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1: Il est minuit à New York, 4h en temps universel, vous écoutez Radio France Internationale. Le journal Gaëtan Plenet, bonjour.
2: Bonjour Edouard, bonjour à tous.
1: Fashion faux pas à la une, un maillot de foot s'apprête à être démodé.
2: Et soit celui de l'Espagne, soit celui de l'Argentine. Sur l'un d'eux, ce soir, il manquera une étoile qu'il faudra très vite rajouter. Finale de la Coupe du Monde masculine de football que l'on suivra évidemment sur nos antennes africaines. On est au Canada dans ce journal, on va faire un point sur les centaines d'incendies qui sont en train de ravager le pays. On sera aussi en Ukraine, nouvelle manifestation hier soir à Kiev pour protester contre le départ du ministre de la Défense. Venus également les soldats qui manquent dans l'armée israélienne et puis la présidentielle à Sao Tomé et Principe, c'est ce dimanche.

0: dirait presque un score de tennis, sauf que c'était bien du football. Et ça fait 6-4 pour les Anglais en petite finale face à la France. Un match un petit peu fou. Les Three Lions ont très très largement dominé en première période, menant 4-0 avant un sursaut français qui cependant n'aura pas suffi. L'Angleterre termine troisième de la Coupe du Monde et l'attaquant français Kylian Mbappé, auteur d'un doublé, se console avec un record, celui du nombre de buts inscrits lors d'un mondial, lors des mondiaux plutôt, 22 au total. Un record, cela dit, qu'il ne conservera peut-être pas très longtemps. Ça dépendra de la forme du jour d'un certain Lionel Messi, qui lui en a déjà inscrit 21 et qui aura une chance d'en inscrire d'autres encore ce soir. Finale de la compétition, l'Argentine, en quête d'un quatrième sacre, affronte l'Espagne, qui elle n'en a qu'un seul au compteur. Ce sera 19h en temps universel. Et à Madrid, on trépigne d'impatience. Correspondance de Diane Cambon.
1: Gonflés à bloc, les supporters espagnols sont conscients du défi qui les attend ce soir. La Roja a démontré au cours du mondial que l'équipe a toutes ses chances de son côté. C'est ce que veut croire Unai, âgé de 18 ans, et qui ira place Colonne dans le centre de Madrid suivre le match.
2: L'Espagne a joué et a démontré que son talent lui permettait d'avoir une vision du début jusqu'à la fin du match. Et c'est donc avec une totale confiance que l'équipe va affronter son rival aujourd'hui. On a beaucoup d'espoir, car si on réussit à battre la France et que l'on est arrivé jusqu'ici, eh bien l'Argentine, cela représente une équipe de plus et rien d'autre. Oui, on peut gagner.
1: Pedro, la cinquantaine, se montre aussi très confiant sur le jeu de la sélection espagnole.
3: L'Espagne est très puissante. Nous avons pratiqué le meilleur football qui s'est joué durant ce mondial et on est prêt à vaincre les Argentins sans aucun doute.
1: Pour Nicolas, c'est une question d'équipe. La Roja est très soudée.
4: C'est une sélection très jeune qui agit vraiment comme une équipe avec une solidarité totale. On a une très bonne défense, celle qui a reçu le moins de buts de tout le mondial. Et puis on a Lamine Yamal, qui est notre grande star.
1: Avec une équipe unie et sûre d'elle, l'Espagne espère remporter son second titre de champion du monde. Diane Cambon, Madrid, RFI.
0: Espagne-Argentine, ce sera donc à partir de 19h en temps universel, en direct et en intégralité sur nos antennes africaines. La maîtrise espagnole ou la rage argentine, une finale pour une nouvelle étoile, ça c'est un article à lire sur RFI.fr. Une finale au MetLife Stadium, un stade ciel ouvert du New Jersey en banlieue de New York. New York frappé par des orages depuis quelques heures et c'est plutôt une bonne nouvelle pour le match car ça devrait permettre de réduire un petit peu la pollution de l'air qui se matérialise par un épais nuage de fumée venu du Canada où des incendies font rage. Ça a d'ailleurs énervé Donald Trump qui a accusé son voisin de négligence dans l'entretien de ses forêts. Des critiques absolument inacceptables dénonce le dirigeant de la province canadienne de l'Ontario. Au total, plus de 950 brasiers sont actifs dans le pays. Plus de 200 sont hors de contrôle, avec une situation particulièrement critique dans le centre du Canada. On fait le point avec notre correspondante à Montréal, Nafi Alibert.
5: Après un début de saison plutôt calme, les incendies ont explosé ces deux dernières semaines au Canada. Et c'est dans le nord de l'Ontario que la situation est la plus critique. Près de la moitié des 190 feux qui font rage ne sont pas maîtrisés. Les plus exposés sont souvent des communautés autochtones isolées. Dans l'une d'entre elles, le feu a presque entièrement détruit un village en moins d'une heure. Alors le premier ministre ontarien, Doug Ford, invoque un incendie d'une violence sans précédent et assure que son gouvernement a fait tout son possible. Mais plusieurs chefs autochtones accuse la province de les avoir abandonnés. Deux nations ont dû par exemple organiser elles-mêmes l'évacuation de leurs habitants. Le Premier ministre est aussi accusé par l'opposition d'avoir sous-financé la lutte contre les feux, tandis que le syndicat des pompiers dénonce quant à lui un manque criant d'effectifs. Doug Ford promet désormais de nouveaux aéronefs et davantage de personnel, mais dans le nord de la province, ces renforts arrivent après les évacuations improvisées et parfois après que les flammes ont déjà tout emporté. Nafi Alibert, Montréal, RFI.
0: Au moins un mort à Kiev après une nouvelle nuit marquée par des frappes russes dans plusieurs quartiers de la capitale ukrainienne. Ça intervient au lendemain d'autres frappes ukrainiennes, celles-ci, contre deux centres logistiques en Russie. Elles ont fait au moins 8 victimes. Kiev était donc sous les bombes cette nuit après une nouvelle soirée de manifestation. Pas que là-bas d'ailleurs, c'était aussi le cas à Lviv, à Kharkiv ou encore à Dnipro et Odessa. Le limogeage du populaire ministre de la Défense Mykhailo Fedorov ne convainc toujours pas, c'est même plutôt le contraire. Il énerve franchement. Les manifestants réclament son retour et dans le même temps le départ de celui avec qui il était en conflit et ce qui a entraîné sa mise à l'écart d'ailleurs, le commandant en chef de l'armée ukrainienne, Oleksandr Sirski. Reportage dans le cortège à Kiev d'Emmanuel Chaz.
6: Six skis dehors, c'est la demande pressante des Ukrainiens à nouveau rassemblés à Kiev par milliers. Parmi eux, Anton, un vétéran. Il est amputé des deux bras et d'une jambe, couvert de marques d'éclat d'obus, et il a perdu un œil. Il explique.
7: Je suis ici, premièrement, parce que je ne suis pas en service actif. Je ne participe pas au combat, car comme vous pouvez le constater, je suis déjà blessé et inapte au service. Je suis ici pour que Zelensky revienne sur sa décision, rappelle Fedorov et limoge Sirski. Car Sirski fait subir à notre armée des atrocités dont je pensais que seuls les Russes étaient capables. Il est entouré d'une telle clique de courtisans, chacun doit lui rendre des comptes. Chacun devrait se prosterner à ses pieds et reconnaître en lui un excellent commandant. Mais en réalité, il n'en est rien. Et son régime, Skelia, est une véritable machine à tuer qui commet des actes honteux envers l'armée ukrainienne.
6: Le sentiment est partagé par l'ensemble des manifestants. Pour eux, l'armée ukrainienne doit être placée sous le commandement d'une personnalité plus soucieuse de la vie de ses hommes. À Kiev, il se murmure que Volodymyr Zelensky serait en pleine consultation pour remplacer Oleksandr Sirski. Emmanuel Chaz, Kiev, RFI.
0: Et Volodymyr Zelensky a bel et bien reconnu avoir mené de nombreuses consultations ces deux derniers jours et il annonce que des décisions concernant l'armée vont être prises. Pas plus de précisions de sa part, mais les médias ukrainiens spéculent effectivement sur un remplacement d'Oleksandr Sirski. La punition américaine, car c'est bien, je cite, pour punir la mort de deux soldats américains lors de frappes iraniennes en Jordanie que les États-Unis annoncent avoir à nouveau bombardé la République islamique cette nuit. De son côté, annonce avoir attaqué deux bases militaires américaines au Koweït. Le guide suprême Mojtaba Ramenei menace dans un message écrit d'infliger aux États-Unis des leçons inoubliables. Pour lui, la signature de Donald Trump n'a aucune valeur. Référence au protocole d'accord conclu entre les deux pays le mois dernier, mais qui semble bien fragile après déjà 8 nuits consécutives d'affrontements. À Gaza, un cessez-le-feu a lui été conclu en octobre dernier. Et pourtant, 11 personnes ont perdu la vie dans des frappes israéliennes hier. Bilan des autorités locales de l'enclave, parmi les victimes, un couple et 3 de ses enfants. Voilà qui ne devrait pas entamer la détermination du maire de New York, Zoran Mamdani. Hier, il s'est dit engagé dans des discussions actives avec les autorités new-yorkaises sur la possibilité ou non de faire arrêter le premier ministre israélien Benjamin Netanyahou en septembre prochain lors de sa visite dans la ville pour l'Assemblée générale des Nations unies. Netanyahou est, je le rappelle, visé par un mandat d'arrêt de la Cour pénale internationale pour crimes de guerre et crimes contre l'humanité dans la bande de Gaza. Et depuis, Israël a aussi fait la guerre à l'Iran, aux côtés donc des États-Unis. Et alors qu'une reprise officielle des hostilités semble se dessiner, chaque jour davantage un petit peu plus, se pose la question du rôle que pourrait jouer l'État hébreu. Ces derniers mois, l'armée israélienne s'est dite prête pour une reprise des combats. Mais l'est-elle vraiment? Car les soldats manquent et si le Parlement a allongé la durée du service militaire de 30 à 32 mois, ça ne suffira pas, selon le général Dado Bar Khalifa, chef de la direction des ressources humaines de l'armée israélienne. Les précisions depuis Jérusalem de Michel Paul.
8: Pour le général israélien, cette rallonge de 2 mois est certes une nécessité opérationnelle. Elle doit permettre de stabiliser les unités et donner un léger répit aux appelés comme aux réservistes épuisés par des mois de guerre sur plusieurs fronts. Mais le compte n'y est pas. L'état-major réclamait un retour aux 36 mois de service en vigueur avant 2015. Face à l'usure des troupes, les forces armées estiment qu'il manque urgemment 12 000 hommes, dont 7 000 combattants. Le chef des effectifs insiste, cette réforme ne remplace pas la nécessité d'élargir le recrutement à l'ensemble de la société, une formule qui cible directement la communauté ultra-orthodoxe. Actuellement, près de 70 000 jeunes religieux en âge de servir restent exemptés, un sujet hautement inflammable pour la coalition gouvernementale qui tente par tous les moyens législatifs de préserver les privilèges de son électorat religieux. Michel Paul, Jérusalem, RFI.
0: Sécurité régionale, gouvernance démocratique, intégration économique, voilà le programme à Lungi, près de Freetown, en Sierra Leone. C'est là qu'a lieu ce dimanche le sommet des chefs d'État et de gouvernement de la CEDEAO. On en attend une douzaine sur place et selon nos informations, le général Biram Diop, ex-ministre sénégalais de la Défense, devrait prendre la tête de la commission. À Sao Tomé et Principe, c'est pour élire celui qui va prendre la tête du pays que près de 150 000 électeurs se rendent aux urnes ce dimanche dans ces îles d'Afrique centrale. 4 candidats et 2 qui ont dominé la campagne, le sortant Carlos Villanova et le candidat de son ancien parti, Nito Dabreux. État des lieux avec Willy Diallo.
9: Dans cette élection, deux branches de l'ADI, l'Action démocratique indépendante, se feront face dans les urnes. On a d'un côté le président sortant, Carlos Villanova. Chef de l'État depuis 2021, il se présente comme le candidat de la continuité en expliquant que ce second mandat va lui permettre de construire...
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1: Dans l'actualité également, une sortie ratée, mais en beauté, l'équipe de France a tout autant frôlé le déshonneur et l'exploit hier, défaite 6-4 face à l'Angleterre en petite finale de la Coupe du Monde de football. Place à la finale aujourd'hui, Espagne-Argentine, le dernier match de Lionel Messi que ses supporters attendent avec émotion. Nous serons à Buenos Aires. Dans ce journal également, la Hongrie qui poursuit son chemin vers la désurbanisation. Le président nommé par le Premier ministre déchu a accepté hier de signer l'amendement qui le démet de ses fonctions. Et puis un rendez-vous en Sierra Leone aujourd'hui, le sommet des dirigeants de la CDAO ce dimanche.
2: Il menace les États-Unis de leçons inoubliables.
1: Les mots du guide suprême iranien Mojtaba Khamenei, alors qu'hier, une attaque iranienne de missiles et de drones a tué deux soldats américains dans une base militaire en

0: Jordanie, l'escalade se poursuit entre les deux pays par les mots et sur le terrain. L'armée américaine a mené cette nuit sa 8e série consécutive de frappes sur l'Iran et dit avoir ciblé notamment les auteurs de l'attaque. Téhéran frappe de nouveau le Koweït ce matin et la spirale de violence au Moyen-Orient semble repartie pour de bon. Gwendal Lavina.
1: Sur X, l'armée américaine indique avoir lancé dans la nuit de nouvelles frappes contre l'Iran pour s'en prendre à ses capacités de blocage du détroit d'Ormuz, mais aussi, je cite, « punir rapidement les gardiens de la révolution qui ont mené des attaques contre des militaires en Jordanie ». Un peu plus tôt hier, l'armée avait annoncé la mort de 2 soldats sur une base située dans le royaume et ajouté être sans nouvelles d'un 3e. Ce sont les premiers soldats américains tués depuis la reprise des combats le 7 juillet. Donald Trump évoque un événement regrettable, très triste, et affirme n'en avoir rien à faire que l'Iran ne respecte plus les termes du protocole d'accord. Dans un message écrit relayé par la télévision d'État, l'ayatollah Mojtaba Khamenei estime, lui, je cite, que l'ennemi américain cherche à inciter à la guerre et que les violations répétées du texte par les États-Unis démontrent que la signature de leur président est sans valeur. Ces derniers jours, les armées des deux pays ont visé des infrastructures civiles à un rythme rarement vu depuis le début de la guerre. Des ponts, des centrales électriques et des usines de dessalement d'eau aurait ainsi été détruit en Iran et dans des pays du Golfe. Gwendal Lavina, New York, RFI.
0: Des attaques contre les infrastructures civiles et notamment des dégâts et des blessés annoncés par le Koweït sur un site pétrolier décrit comme vital dans le pays. Les pays du Golfe dénoncent les frappes iraniennes sur ces cibles civiles comme des crimes de guerre. La situation du conflit est à suivre à tout moment dans notre direct sur RFI.fr.
2: Julien, ils ont évité le pire mais finissent malgré tout à la 4e place.
0: Un dernier match entre la catastrophe et la prouesse hier soir pour les Bleus, l'équipe de France battue par l'Angleterre en petite finale de la Coupe du Monde. Après un début de match aux airs de naufrage, 4-0 à la mi-temps, avant le réveil des Français qui n'a pas empêché pour autant l'Angleterre de s'imposer sur un score final de 6-4, 10 buts en un seul match. On se souviendra de cette petite finale comme d'un match historique, Eric Mamrut.
3: Près de 100 ans que les Bleus n'avaient plus été menés de 4 buts à la pause. Cela valait bien un gros coup de gueule de Didier Deschamps dans les vestiaires pour tenter de réveiller une équipe totalement amorphe, composée de 7 nouveaux joueurs par rapport à celle aligné en demi-finale contre l'Espagne. Une colère et pas moins de 4 changements effectués qui se sont révélés payants avec 3 buts tricolores inscrits à l'entame de la seconde période.
4: Oui, je me suis un peu énervé comme ça m'arrive. J'aurais pu en changer 8 à la mi-temps. Mais après, c'est une question de fierté, d'orgueil, de caractère. On a failli renverser une montagne qui était insubmersible. Mais c'est bien que l'équipe ait eu cette réaction et passer très près de quelque chose qui aurait pu être encore plus beau.
3: Une révolte salutaire mais insuffisante à l'arrivée avec une défaite 6-4, la 2e consécutive pour les Bleus qui signe une fin de tournoi bien amère. Le défenseur Jules Koundé.
5: Le regret, c'est avant tout de pas être en finale. On va pas mentir, c'est un match qui est difficile à jouer. Maintenant, on se doit quand même de faire mieux parce que terminer 3e, c'est toujours mieux que terminer 4e. Il y a quand même de la déception parce que je pense que globalement, ce mondial a été... On a montré une image positive. Je pense que les gens ont pris pour la plupart des matchs du plaisir à nous voir jouer. Et terminer comme ça, ça laisse un goût amer un peu dans la bouche.
3: Avec un goût un peu plus sucré néanmoins pour Kylian Mbappé, double buteur hier et désormais en tête du classement des buteurs de ce mondial devant Lionel Messi. Eric Mamrut, Miami, RFI.
0: Kylian Mbappé qui devient au passage le meilleur buteur de l'histoire de la Coupe du Monde, toute édition confondue. Une défaite en beauté pour conclure aussi 14 ans de parcours pour Didier Deschamps. C'était hier le 185e et dernier match pour lui en tant que sélectionneur de l'équipe de France.
2: Et place tout à l'heure au clou du spectacle, la finale de cette Coupe du Monde entre l'Espagne et l'Argentine.
0: Les Argentins qui vont tenter d'accrocher une 4e étoile sur leur maillot, qui serait aussi la 2e d'affilée. Aucune équipe n'a réussi ce coup sur coup. Depuis le Brésil de Pelé, en 1958 et 1962, la rencontre sera, quoi qu'il arrive, historique pour l'Argentine. Le dernier match en Coupe du Monde de son héros Lionel Messi, les supporters sont prêts et chauffés à blanc à Buenos Aires. Reportage Caroline Vic.
6: Le point commun de tous les chants de supporters argentins de cette Coupe du Monde, c'est Messi. Il n'y a pas une chanson sans une mention du capitaine. Pour les Malouines, pour Diego, pour la dernière de Léo, dit la chanson. Une réalité qui angoisse les Argentins comme Hernan.
7: Quand il partira, ça va nous anéantir. Je suis ému parce que je pense à sa carrière, les sacrifices de ses débuts, tout ce qu'il a enduré, toutes les joies qu'il nous a apportées malgré les critiques des Argentins au moment où rien n'allait. Je suis extrêmement fier qu'il nous représente.
6: Et pour la nouvelle génération, Messi est une idole absolue. Valeria.
8: Mes deux enfants sont petits. Leur première Coupe du Monde a été en 2022. Donc ils sont nés avec cette fête. Et pour eux, Messi est un dieu. Mon aîné a 30 maillots de Messi et il a 6 ans. Que ce soit le dernier mondial de Messi, ça m'angoisse. Je me dis qu'il n'y aura plus personne comme lui. On n'a plus Maradona, Messi s'en va. Qu'est-ce qu'il nous reste? Mais je me dis aussi qu'on est l'Argentine, qu'un nouveau talent va forcément arriver.
6: Sur tout le territoire argentin, on compte plus de 12 000 clubs de football. Et ce soir, un futur Messi sera certainement devant son écran. Le numéro 10 a déclaré vouloir profiter de cette finale, la troisième de sa carrière. Et pourquoi pas un nouveau titre de champion du monde à son palmarès déjà impressionnant. À Buenos Aires, Caroline Vic, RFI.
0: Espagne-Argentine, la finale de cette Coupe du Monde de foot à suivre ce soir sur RFI si vous nous écoutez en Afrique. Le coup d'envoi est à 19h, temps universel.
2: Julien, aux États-Unis, en bref, l'arrestation de l'influenceur masculiniste Andrew Tate.
0: Avec ses près de 11 millions d'abonnés sur le réseau social X et une célébrité acquise notamment en justifiant les violences conjugales et en affirmant que les femmes sont la propriété de leur conjoint, l'ancien combattant de kickboxing et partisan revendiqué de Donald Trump. Interpellé avec son frère à Miami hier, à la demande du Royaume-Uni qui réclame leur extradition pour des faits de viol, d'agression et d'infraction à caractère sexuel et pédocriminel. Andrew et Tristan Tate avaient déjà été incarcérés plusieurs mois en Roumanie pour des accusations similaires. Leur avocat clame leur innocence et dénonce un coup politique.
2: En Hongrie, à présent, une victoire de plus pour Peter Madiar.
0: Le premier ministre hongrois qui avait déjà mis fin au règne de Viktor Orban et qui se débarrasse maintenant de son allié le plus haut placé, le président Tomasz Ujok, nommé en 2024, a accepté hier de signer l'amendement à la Constitution qui met fin à ses fonctions, Daniel Valo.
9: C'est sur les réseaux sociaux et par un bref message que le président hongrois en a fait l'annonce. Après avoir envisagé des recours juridiques et un bras de fer politique avec Peter Madiar, Tomasz Ujok rend les armes et accepte donc de signer l'amendement qui entraîne sa propre destitution. Ancien juge de la Cour constitutionnelle, nommé président en 2024, Tomasz Ujok était qualifié de marionnette de Viktor Orban par le nouveau dirigeant hongrois qui avait exigé son départ dès le lendemain de sa victoire dans les urnes. Pour le contraindre à quitter ses fonctions, le Parlement avait adopté en début de semaine un amendement constitutionnel que le président hongrois, durant plusieurs jours, a refusé de promulguer. Peter Madiar avait menacé d'engager une procédure de destitution s'il persistait dans ce refus. Malgré le soutien de Viktor Orban et malgré les critiques de plusieurs organisations de défense des droits de l'homme inquiètes des méthodes employées par le nouveau dirigeant hongrois, Tomasz Ujok renonce finalement à l'épreuve de force. Ce sera sans doute un soulagement pour Peter Madiar qui s'épargne ainsi une crise institutionnelle majeure.
0: Et le Parlement hongrois va pouvoir à présent désigner un nouveau président qui restera en fonction jusqu'à l'adoption de la nouvelle constitution promise par Peter Madiar.
2: Le menu sera chargé à Lungi aujourd'hui.
0: Près de Freetown en Sierra Leone, l'ouverture ce dimanche d'un nouveau sommet des chefs d'État et de gouvernement de la CDAO. Une douzaine de dirigeants attendus et l'avenir de l'organisation sous-régionale qui sera notamment parmi les sujets d'aujourd'hui, Serge Daniel.
10: Sur la table, un document important, il est intitulé « Le nouveau pacte du futur de l'organisation ». Dans tous les domaines, de nouveaux chantiers seront ouverts, confie une source bien informée. On attend des engagements fermes de la part des chefs d'État de la communauté. Pas des paroles, mais des actes, souffle un diplomate anglophone. Au cours du même sommet, le président de la Sierra Leone, président d'exercice de la CDAO, présentera à ses pairs une stratégie permettant de garder les liens avec les trois États putschistes du Sahel, Mali, Burkina Faso, Niger, notamment pour lutter contre le terrorisme. L'autre temps fort de la rencontre sera l'élection du nouveau président de la commission de la CEDEAO. L'actuel titulaire du poste en fin de mandat devrait, d'après nos informations, être remplacé par l'ancien ministre sénégalais de la Défense, le général Biram Diop. Deux chefs d'État participent pour la première fois à un sommet de l'organisation, le Guinéen Mamadi Doumbouya, dont le pays était à un moment suspendu pour coup d'État, et le Béninois Romuald Ouadahi, récemment élu président de la République du Bénin. Serge Daniel, Dakar, RFI.
2: Et puis Julien, plus de 2000 hectares de forêt réduits en cendres aux portes de Paris. La situation se stabilise en forêt de Fontainebleau.
0: Les deux incendies sont fixés, mais ils ne sont pas éteints et les pompiers restent très vigilants. Ils restent déployés un peu partout dans le massif pour éteindre les points chauds et les reprises d'incendies, car les feux continuent de couver sous terre. Et Romain Philippe s'est suivi sur plusieurs plusieurs kilomètres une équipe chargée de les débusquer.
11: Je suis là de l'autre côté du chemin parce que ça fumait fort en hauteur.
12: Ici, tout a brûlé. Il ne reste que les rochers et les arbres calcinés. Au milieu, une vingtaine de pompiers arpentent le secteur dévasté. Leur mission, explique le capitaine Fabien de Abreu Lopez, quadriller la zone à la recherche du moindre point chaud.
13: Donc, du coup, l'idée, c'est d'aller chercher toutes ces fumerolles à la main et de les refroidir, d'aller les gratter.
12: Très vite, l'équipe de sapeurs-pompiers repère de la fumée qui s'échappe d'un chaos rocheux. Ils interviennent immédiatement pour noyer ce qu'on appelle ces feux zombies.
13: Et on voit que le bois, là, c'est une racine et il est brûlé. Alors qu'il était enterré. Et du coup, le feu court là-dedans. Il s'est propagé dedans et maintenant, c'est ce qu'on voit partout. On entend parler des feux zombies. Parce qu'il est mourant, mais qui court là-dedans.
12: Un feu mourant, mais qui présente de vrais risques, car il pourrait conduire à une reprise de feu, voire pire.
13: Et si jamais il y a des endroits comme ça, des fumerolles, sur des zones un peu plus en lisière, des zones un peu plus vertes, oui, il pourrait se repartir là-dedans, avec des conditions météo, le vent, etc., qui pourrait permettre une éclosion d'un nouvel incendie et avec d'autres conditions, une propagation.
12: Ce travail s'annonce long et fastidieux. Selon les autorités, il va durer des jours, voire des semaines.
0: Romain Philips, en forêt de Fontainebleau.
2: Merci Julien Coquel-Rouem, et à tout à l'heure, 7h13 ici à Paris. RFI Matin, nous sommes donc ensemble pour 3 heures, vos rendez-vous d'information toutes les demi-heures. Le football, évidemment, à la une, on connaît la composition du podium de la Coupe du Monde après la victoire de l'Angleterre face à la France. Pas tout à fait l'ordre, la finale c'est ce soir entre l'Argentine et l'Espagne. Dans l'actualité également ce dimanche, cette 8e nuit de frappes américaines sur l'Iran. Washington dit vouloir punir la mort de 2 militaires en Jordanie. Le guide suprême iranien menace de son côté d'infliger des leçons inoubliables aux États-Unis. Les États-Unis, nous en prenons la direction tout de suite. Bienvenue. C'est bien sûr la une ce dimanche. Le dénouement de la Coupe du Monde masculine de football qui de l'Albi Céleste ou de la Roja soulèvera le trophée. Réponse ce soir, un mondial organisé pour la première fois dans 3 pays différents, au Canada, au Mexique et aux États-Unis donc, où le soccer, comme il l'appelle, a toujours eu du mal à se faire une place au milieu des baseball, des footballs américains ou du basket. Pourtant, après plus d'un mois de compétition, le ballon rond a su conquérir le cœur de certains et de certaines. Reportage à Atlanta, signé Edouard Maille.
14: Pied droit, pied gauche, Sydney s'entraîne à jongler sur ce terrain de foot dans un parc. L'adolescent joue au foot depuis longtemps ici à Atlanta, mais n'a jamais vu autant d'engouement pour son sport.
15: À chaque fois que je vais sur un terrain de foot, j'ai l'impression qu'il y a de plus en plus de monde. On dirait que tout le monde se met au foot. Ce sport a pris une ampleur incroyable. Franchement, ici à Atlanta, on n'entend parler que de ça. Le foot par-ci, le foot par-là. C'est sans doute le phénomène numéro un du moment ici à Atlanta.
14: Il est venu avec un ami pour lui montrer comment manier le ballon. Son ami Harris avait un peu joué plus jeune, mais s'y est vraiment mis après être allé voir un match de la Coupe du Monde à Atlanta.
16: Je me suis dit que ce serait sympa d'essayer, alors je suis venu au parc et je me suis mis à jouer. C'est vraiment amusant. C'est clairement plus difficile que ça en a l'air, mais on prend vite goût au jeu.
14: Et Sydney a du mal à réaliser à quel point son entourage s'est mis à suivre la compétition.
15: Rien qu'hier, ma mère a passé près de 2 heures à essayer de me convaincre que l'Argentine était la meilleure équipe qu'elle ait jamais vu jouer. Alors qu'avant cela, elle n'avait jamais vu un match de foot, à part peut-être mes matchs. C'est juste magnifique de voir tout cela. Tous ces nouveaux fans qui s'intéressent vraiment à ce sport.
7: Allez, on se rassemble en cercle. Aujourd'hui, on va travailler plus particulièrement sur les corners et les coups francs. And we're gonna work on
14: free kicks. Cushman Singh est l'entraîneur de ce groupe niveau débutant proposé par l'association Sons of Pitches.
7: Il y a toujours eu beaucoup d'intérêt, mais cet été, on voit davantage de gens s'inscrire et se mettre à jouer. Beaucoup cherchent à mieux comprendre comment fonctionne ce sport, et puis se rassembler, regarder les matchs ensemble, et aller jouer avant ou après un match de la Coupe du Monde.
14: Un sport qui n'est pas toujours très accessible, regrette Gabrielle Green, l'une des joueuses qui a démarré le foot en mars.
17: Je pense que le foot est sans doute l'un des sports les plus difficiles d'accès. Aux États-Unis, en tout cas, c'est un sport qui coûte cher, beaucoup plus cher que dans d'autres pays. Et puis, en termes de popularité, le football américain et le basket passent clairement avant. Du coup, c'est forcément plus compliqué de s'y mettre.
14: Certains Américains se demandent même qu'est-ce qu'ils vont faire pour s'occuper une fois la Coupe du Monde terminée. Edouard May, Atlanta, RFI.
2: Et en attendant, il leur reste une rencontre à ces nouveaux fans de soccer. La plus belle, la finale, Argentine-Espagne, c'est ce soir et c'est à suivre sur les antennes africaines de Radio France Internationale. L'Union européenne, face à la montée des populismes et face à la guerre, a-t-elle encore des solutions à proposer? Et si oui, lesquelles? Voilà deux questions que se pose Pierre Mirel dans son ouvrage intitulé « L'Europe dépendante, otage et proie », publié il y a quelques semaines aux éditions L'Harmattan. Cet ancien diplomate, notamment au sein de l'Union européenne, ça tombe bien, répond aux questions de Daniel Vallaud.
9: Pierre Mirel, dans votre ouvrage, vous revenez sur les illusions de l'Union européenne, celle de l'élargissement, celle de la victoire du modèle des droits de l'homme, illusions qui se sont fracassées ces dernières années, sur la guerre en Ukraine bien sûr, mais aussi sur la montée des populismes en Europe et partout dans le monde. Les dirigeants européens se sont trompés selon vous, Pierre Mirel ?
18: Non, je ne crois pas qu'ils se sont trompés. Je pense que nous tous, en fait, on a été un petit peu, comment dire, victimes de la chute du mur de Berlin. Et on a pensé que bah, tout naturellement, démocratie, économie de marché, tout ça allait comme ça, ruisseler de façon naturelle sur le continent, hein, le consensus de Bruxelles, quoi, les normes, le soft power. Donc c'était pas une erreur. Simplement, le monde a changé, ouais, à l'extérieur et à l'intérieur même.
9: Mais c'est vrai que ça partait un peu dans tous les sens dans ces années. Alors en 2004, il y a eu l'intégration de 10 pays d'un coup, puis après un coup de frein, notamment sur les Balkans, puisque c'est les pays des Balkans occidentaux qui attendent encore aujourd'hui cette intégration.
18: Absolument, mais là les erreurs sont à rechercher des deux côtés.
9: Oui.
18: Du côté de l'Union européenne, il n'y avait plus un grand appétit pour de nouvelles adhésions après que 10 pays avaient rejoint l'Union, donc il y avait, comme on l'a appelé, fatigue d'élargissement, on fait une pause. Mais du côté des pays candidats des Balkans, bon, il n'y a pas eu non plus de grands efforts pour se réformer. Il y avait une blague qui courait dans les Balkans à cette époque. L'Union fait semblant de vouloir nous accepter, nous faisons semblant de nous réformer.
9: Oui, donc les torts sont partagés.
18: Ils sont très partagés.
9: Sur Viktor Orban et la montée du populisme, vous pointez son travail de sape sur les institutions européennes, le modèle qu'il a pu fournir aux extrêmes droites européennes. Aujourd'hui, Viktor Orban est battu. Est-ce que c'est un coup d'arrêt ou simplement un sursis, une parenthèse?
18: C'est un coup d'arrêt au sens où lui avait un certain charisme, avait une capacité de communication et des moyens financiers détournés par l'État pour ses influences extérieures. Donc, dans ce point de vue, c'est sans doute un coup d'arrêt, mais ça n'est qu'un sursis, au sens où ses idées continuent à diffuser, et notamment les centres qu'il a mis en place, continuent à diffuser dans les différents pays voisins, notamment la Serbie, par exemple. Serbie, Géorgie, et tout ça en accordance, et c'est ça finalement le phénomène nouveau pour l'Union européenne, avec les vues à Moscou et à Washington.
9: Ouais.
18: Aussi.
9: Ouais, alors vous parlez d'une Europe vassalisée, isolée, c'est pas évident en ce moment pour l'Union européenne, mais vous proposez des solutions, à commencer par le narratif. D'après vous, l'Union européenne se vend mal?
18: Elle se vend très très mal. Elle fait beaucoup de choses dans beaucoup de pays, dans les voisinages et autres, elle le fait pas connaître. Elle se vend très mal. Mais aussi, il y a, je crois, le besoin d'un narratif, d'un nouveau narratif en termes de conclusions. Par exemple, les conclusions du Conseil européen, c'est très lénifiant. Et je pense que déjà, il y a quelque chose à changer, ouais, y compris en reconnaissant ses erreurs, les difficultés.
9: Et puis, il y a la gouvernance, bien sûr. Vous êtes favorable à une remise en cause de la règle de l'unanimité? Mais sans modifier les traités, est-ce que c'est possible?
18: Oui, la remise en cause, mais le droit de veto est un droit important pour les petits États membres. Ils ont peur un jour que les grands ne se liguent et avancent dans des solutions ou des politiques qui ne leur conviendraient pas du tout. Donc ils sont en faveur du droit de veto. Par contre, on peut trouver des solutions. Si un pays veut s'opposer, prenons le cas d'Orban sur l'Ukraine, qu'il n'ait pas le droit de le faire s'il est seul. Qu'il y ait trois pays, c'est une proposition de l'ancien premier ministre italien Enrico Letta. Donc ça permettrait de contourner. Alors comment peut-on le faire? On peut changer cette règle à l'occasion de la prochaine adhésion d'un pays. Par exemple, le Monténégro. Dans le traité d'adhésion du Monténégro, on peut modifier cette règle si, évidemment, il y a une unanimité.
9: Ce sera la conclusion, Pierre Mirel, face aux États-Unis, la Russie, la Chine. Est-ce que l'Union européenne a encore sa chance, une carte à jouer?
18: Ah, mais j'espère. Sinon, qu'allons-nous faire? Non, absolument. Mais je crois qu'il faut prendre des décisions courageuses. notamment en matière d'économie, technologie, pour combler le fossé qui existe, et puis en développant, malgré les difficultés, ce pilier européen à l'intérieur de l'OTAN.
9: Merci Pierre Mirel.
18: Merci.
2: Pierre Mirel, ancien diplomate invité de Daniel Valot, ce dimanche sur RFI, il publie « L'Europe dépendante, otage et proie » aux éditions L'Harmattan. Jusqu'où va la science? On se pose la question tous les dimanches sur la radio du Monde avec Caroline Lachowski. Bonjour Caroline.
19: Bonjour.
2: Aujourd'hui, on s'arrête sur une formule mathématique très complexe inscrite sur les murs d'un temple maya au Guatemala, puisqu'une équipe d'archéologues a pour la première fois réussi à identifier son auteur. Il s'agit d'un maître astronome mathématicien maya qui, selon ses spécialistes, avait autant de talent et de savoir que les plus grands astronomes de l'Antiquité.
19: Il s'appelait Sactanuax, renard à la poitrine blanche. C'était un grand érudit capable d'effectuer des calculs extrêmement complexes, prédisant les cycles orbitaux de la Terre, de Mars ou de Vénus au 8e siècle de notre ère. Si l'on savait que les Mayas étaient d'excellents astronomes, pour preuve le fameux calendrier Maya, et donc de grands mathématiciens, les deux allant de pair dans le passé, en Égypte comme en Grèce antique, en Chine ancienne, en Perse ou en Inde, c'est la première fois que des chercheurs identifient nommément aux Amériques un astronome mathématicien de ce calibre, équivalent de géants comme Archimède, Ptolémée ou Al-Khwarizmi. C'est en déchiffrant les formules mathématiques inscrites sur les murs du temple maya de Tikal, sur le site de Xultun au Guatemala, un site fouillé en 2011, orné de figures humaines et de textes hiéroglyphiques, dont ces fameux calculs mathématiques et astronomiques, que les archéologues américains et sud-américains ont eu la surprise de découvrir, tout à la fin d'une démonstration particulièrement virtuose, une expression signifiant « ainsi dit ». Ainsi disait Sactanois, renard à la poitrine blanche, le génial et le premier mathématicien astronome maya jamais identifié.
2: Alors Caroline, que contiennent ces formules mathématiques très élaborées et inscrites sur les murs de ce temple maya et pour quel usage?
19: Ces calculs sont à la base des calendriers astronomiques, essentiels chez les mayas pour déterminer la date des grands événements royaux. Mais ce que ce texte 19. C'est le nom donné par les chercheurs à cet ensemble de démonstrations mathématiques complexes, inscrits sous forme de 11 hiéroglyphes à d'original et d'inédit, c'est qu'il relie les cycles astronomiques aux différents calendriers mayas. Une démonstration mathématique extraordinaire qui fait correspondre le cycle clé de 2,920 jours du calendrier maya aux 5 cycles de Vénus, aux 8 années solaires de 365 jours et même aux années martiennes de 780 jours. Ce sont des mathématiques de génie, explique l'archéologue Heather Hertz, co-autrice de cette étude parue le 14 juillet conjointement dans les revues Archaeology et Nature. D'autant plus difficile à déchiffrer que les hiéroglyphes utilisent des formes abrégées qui n'indique qu'une partie de la notation, le reste de la formule étant sous-entendu. La preuve que les Mayas, dont on sait grâce à d'anciens manuscrits qu'ils maîtrisaient l'algèbre, l'arithmétique, les nombres négatifs et les facteurs multiplicatifs, sont, comme le souligne l'archéologue Eric Heller de l'Université de Californie du Sud, un peuple très intelligent, créatif et intellectuellement curieux, qui enseignait, apprenait et faisait même parfois des maths pour le simple plaisir d'apprendre il y a plus de 1200 ans.
2: Merci Caroline Lachowski. On vous retrouve dès demain et mardi. Qu'aura-t-on au programme d'autour de la question?
19: Lundi, nous ouvrirons notre série de rediffusions estivales par un hommage à l'immense sociologue et philosophe Edgar Morin, penseur aussi interdisciplinaire qu'indiscipliné, qui nous a quittés en avril dernier à l'âge vénérable de 104 ans, mais dont l'œuvre et l'engagement continuent de nous inspirer.
2: Merci Caroline et à demain. 7h26 ici à Paris, la fin de cette première demi-heure d'RFI Matin en musique avec Guillaume Thibault qui tout l'été nous emmène à la rencontre de ses pépites, des artistes, des musiciens, des chanteurs rencontrés tout au long de l'année dans des festivals, des concerts, parfois par hasard dans des hôtels ou même dans la rue. Ce dimanche, il nous présente Cher Ndoye, bassiste sénégalais, fier de ses racines et même créateur de son propre instrument, la basse Ngoni. Guillaume Thibault a rencontré Cher Ndoye à Essaouira lors de la 27e édition du festival Gnawa en juin dernier. Tête à tête.
20: Recherche de l'harmonie, goût pour les compositions équilibrées, volonté de pudeur dans l'expression. Cher Ndoye porte en lui la définition du classicisme. un héritage de son père, feu le grand diplomate sénégalais Mohamed Shams Eddine Doy.
1: Moi, je me considère comme global citizen parce que je suis né en Arabie Saoudite. J'ai appris à jouer les instruments à travers mon père qui m'achetait des jouets comme les pianos et la guitare. Tu sais, je suis le seul musicien dans ma famille. Le reste, ce sont des diplomates, donc moi, je suis l'actrice, quoi.
20: Arabie Saoudite, Syrie, Koweït, Égypte, puis les États-Unis. Shams Doy a grandi en suivant les postes de son père ambassadeur, une longue route à l'étranger, toujours ancrée dans les racines du Sénégal.
1: On écoutait beaucoup plus de la musique traditionnelle. Youssou N'Dour, il y a Africano, il y a Doudou Ndiaye Rose. L'inspiration vient de là-bas et tout est basé de l'instrument d'Ngoni. Même je l'appelle beaucoup plus le khalam. Il y a les griots au Sénégal, qu'on appelle en Wolof les Gewel. Donc l'influence vient de là-bas aussi, hein, c'est ça.
20: Et pour poursuivre cette quête de ses racines, autant passionné par la basse électrique que par le ralam, Shams Doy va décider de construire un nouvel instrument.
1: Je tournais avec Baba Mal. Ça faisait 7 ans que je travaillais là-dessus. Et je me suis dit, pourquoi pas faire une ralam basse. Et finalement, il y a une forte relation avec ça.
20: Discret, mais magistral sur scène, Shams Doy fait donc partie de ces artistes voyageurs qui parcourent le monde, qui font vibrer les foules, un diplomate musical porteur de magnifiques ondes.
1: Quand je suis sur la scène, c'est comme si je suis chez moi. C'est tellement profond. Ça guérit aussi, je pense bien, la musique, ça guérit. Hein. La musique fait l'unité. Moi, je ne suis pas dans la politique, quoi. Donc, tout ce que je sais, c'est qu'on doit promouvoir la paix, quoi, partout dans le monde.
2: Voilà les quelques notes de la basse de Shams Doy pour refermer cette première demi-heure d'RFI Matin. Vous restez avec nous dans un peu plus d'une minute maintenant, l'actualité africaine avec Edouard Dupénoit.
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2: ...7h30 à Paris, 6h30 à Kinshasa. Merci d'être à l'écoute de la Radio du Monde. C'est l'heure du journal, on vous retrouve, Edouard Dupénoit. Bonjour Edouard.
25: Bonjour Nemo, bonjour à tous. Cette édition africaine qui commence par une forme d'avant-match. Nous sommes à quelques heures de la finale du mondial de foot entre l'Espagne et l'Argentine. Il y a les amoureux du FC Barcelone qui seront comblés quoi qu'il arrive. Ceux qui n'ont Dieu que pour Lionel Messi, ceux qui savourent la technique soyeuse de la Roja. Morceau choisi à Kinshasa dans une minute. La RDC et son actualité politique, l'opposition C64, salue la proposition de dialogue de Félix Tshisekedi, proposition qui la laisse aussi dans une forme d'impasse. Que faire de la manifestation prévue dans 3 jours contre la modification de la Constitution? Une élection présidentielle ce dimanche à Sao Tomé, petite île atlantique au large du Gabon. Le parti au pouvoir s'est fracturé ces dernières années. Ces élections seront révélatrices de l'ampleur de cette cassure. Sommet de la CDAO, aujourd'hui en Sierra Leone, sommet ordinaire. Changement prévu à la tête de la commission de cette sous-région ouest-africaine. Et puis au Cameroun, un programme agricole qui prend racine et qui porte ses fruits. 3 ans que les paysannes sont accompagnées dans plusieurs localités du Nord et de l'Adamawa. Et ça fonctionne plutôt pas mal. pronostic, préférence et coup de cœur. On commence donc ce journal par l'approche de l'événement foot le plus suivi de la planète, la finale de la Coupe du Monde ce soir, 19h TU. New Jersey, l'Espagne affronte l'Argentine. Il y a ceux qui admirent la solidité du bloc espagnol, son jeu de passe tout en velours et son admirable coordination technique. Les autres qui ont le cœur en bleu et blanc pour les fulgurances argentines et leur mental de feu. Et puis les troisièmes qui n'ont en tête que la photo de Lionel Messi qui donne son bain au bébé Lamine Yamal. Autant de commentaires que nous propose donc Olga Massangou.
3: Pour certains qui n'ont qu'en Patrick, c'est précisément le contraste de style entre les deux sélections qui fait toute la beauté de cette finale.
4: D'un côté, on a l'Argentine qui a plusieurs joueurs qui sont habitués à des grands matchs. Ils savent vraiment garder le calme lorsqu'ils sont sous pression. Et puis d'un autre côté, on a l'Espagne qui a une excellente possession, fort collectivement. Ils ont vraiment des joueurs créatifs.
3: Mais au-delà du jeu, l'autre grand duel se joue sur le terrain des statistiques. Car malgré la redoutable force collective de l'Espagne, l'Argentine part avec la faveur des pronostics, du moins à en croire Benjamin.
5: S'il y a une équipe dans cette compétition qui est capable de malmener, au fait, cette équipe d'Espagne, je pense très bien que c'est l'Argentine, parce que l'Argentine sait souffrir, sait réagir avec sa grinta, avec sa mentalité et tout ce qui va avec. C'est l'équipe la plus compliquée que l'Espagne aura rencontrée tout au long de cette compétition.
3: Et puis, impossible d'évoquer cette finale sans penser à cette fameuse photo historique. Sur la portée symbolique de ce cliché, Benjamin a son idée.
5: Également, il y a ce duel entre Messi et Yamal et la photo qui ne fait que circuler depuis plusieurs mois. Certains parlent du passage de flambeau entre les deux. Donc moi, je me bats sur une victoire de l'Argentine en finale.
3: Ici à Kinshasa, les supporters du FC Barcelone se disent déjà comblés. Ça sera soit la consécration ultime pour Léo Messi, soit le premier sacre mondial du prodige Lamine Yamal. Olga Massangou, Kinshasa. 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
25: Rendez-vous en direct ce soir sur les antennes de RFI pour suivre le match si vous nous écoutez depuis le continent africain. Le journal du mondial au complet, c'est dans 10 minutes avec Antoine Grenier. Et puis vous pouvez déjà noter notre édition spéciale demain matin, quel que soit le résultat de ce soir, autour de Marion Kazanov et de ses invités. Retour à la République démocratique du Congo proprement dite, où la proposition de dialogue initiée par le président Tshisekedi embarrasse un peu son opposition. Le cardinal Ambongo et les leaders protestants ont rencontré hier les ténors de la C64, coalition d'opposants qui refuse l'idée d'une modification constitutionnelle. Tous saluent le projet de ce dialogue, mais ne s'accordent pas, en revanche, sur le sort de la manifestation prévue dans 3 jours. Les religieux poussent pour qu'elle soit annulée, en gage de bonne foi, mais la C64 ne parvient donc pas à dégager de consensus sur le sujet. Et les débats vont reprendre, Pascal Moulégoi.
6: 2 heures de discussion, parfois tendues, mais aucune décision. Réunis après les rencontres avec le cardinal Fridolin Ambongo, les responsables de la coalition de l'article 64 n'ont pas réussi à s'accorder sur le sort de la manifestation du 22 juillet, bien que tous ont salué l'annonce d'un dialogue. Selon nos informations, une partie des opposants est favorable à un report, estimant que l'annonce d'un dialogue inclusif constitue un signal d'ouverture. D'autres, en revanche, veulent d'abord un acte concret du pouvoir. Ils réclament la signature d'une ordonnance présidentielle convoquant officiellement ces dialogues avant d'envisager toute suspension de leur mobilisation. Pour d'autres, pas de recul sur aucune annonce d'abandon du projet de changement de la Constitution n'est faite. La coalition a donc décidé de se retrouver lundi pour arrêter une position définitive. En l'état donc, la marche de mercredi est maintenue comme l'assurait hier sur nos antennes Prince Epengue, le porte-parole de la coalition Lamuka de Martin Fayoulou. Au cœur des échanges figure également la question de l'inclusivité du dialogue. Les responsables des églises, tout comme les opposants, souhaitent qu'ils rassemblent tous les acteurs de la crise, y compris ceux armés, ainsi que les camps de l'ancien président Joseph Kabila. Une perspective qui reste toutefois entourée d'incertitudes et qui alimente les interrogations de l'opposition. Pascal Moulégoi, Kinshasa.
25: La RDC et ce rapatriement de ressortissants en Afrique du Sud. Le ministère des Affaires étrangères annonce que 121 Congolais ont atterri hier à Njili. Les autorités ont validé 260 dossiers éligibles à ces rapatriements à cause des violences xénophobes qui secouent la nation arc-en-ciel. Ces violences contre lesquelles le Nigeria et le Ghana continuent par ailleurs de faire entendre leur colère. Les deux pays demandent que l'Union africaine se saisisse de ce sujet de l'afrophobie lors de son prochain sommet. Selon les décomptes enfin de l'agence France-Presse, 150 000 personnes ont quitté la nation arc-en-ciel ces dernières semaines. Jour d'élection à Sao Tomé et Principe. Environ 143 000 électeurs de ces îles d'Afrique centrale au large du Gabon sont appelés à élire leur nouveau président. 4 candidats sont en lice, mais la campagne est essentiellement dominée par 2 noms. Carlos Villanova, le président sortant, et Nito Dabreu, candidat de l'ancien parti du président sortant. Un scrutin, Willy Diallo, qui devrait donc permettre de sonder la fracture au sein du parti majoritaire.
0: Dans cette élection, deux branches de l'ADI, l'Action démocratique indépendante, se feront face dans les urnes. On a d'un côté le président sortant, Carlos Villanova. Chef de l'État depuis 2021, il se présente comme le candidat de la continuité en expliquant que ce second mandat va lui permettre de consolider le travail entrepris ces cinq dernières années. Il n'est plus soutenu par l'ADI, le parti qu'il a mené au pouvoir lors de la précédente élection. En janvier 2025, le président a limogé le gouvernement de Patrice Trovoada et perdu le soutien du parti. Il reprochait notamment à l'ancien Premier ministre ses absences répétées, un moment de crise institutionnelle dans le pays qui a connu trois Premiers ministres en une semaine. Depuis cette fracture, le parti donc est divisé entre d'un côté les soutiens du président et les soutiens du parti traditionnel de l'autre. Résultat, pour cette élection, Carlos Villanova est soutenu par une coalition de partis d'opposition, avec face à lui Nito Abreu, député soutenu par l'ADI. Lui est présenté à l'inverse comme le candidat du renouveau politique et soutenu par l'ancien gouvernement.
25: Wely Diallo aussi, aucun candidat ne franchit aujourd'hui la barre des 50%. Un second tour est prévu le 9 août prochain. Des législatives, des régionales et des municipales devront clore cette séance électorale le 27 septembre. La communauté économique des États de l'Afrique de l'Ouest réunit ses dirigeants. Sommet de la CEDEAO, aujourd'hui à Lungi, nous sommes à côté de Freetown, la capitale sierra-léonaise. Une douzaine de chefs d'État et de gouvernement sont attendus sur place. On prévoit du changement à la tête de la commission de cette CEDEAO. Selon nos informations, c'est l'ancien ministre sénégalais de la Défense, le général Biram Diop, qui devrait en prendre les rênes. Plus globalement, Christina Okello, qu'attend-on de ce sommet sous-régional ?
8: Pour Melvin Manseré, analyste politique sierra-léonais, ce sommet est avant tout un moment où la CEDEAO redéfinit ce qu'elle est. Une organisation confrontée à l'insécurité, au coup d'État et à l'intégration régionale fragilisée. Premier défi, la sécurité. Face à la progression de groupes armés, les chefs d'État doivent discuter du renforcement de la coopération régionale. Parmi les pistes évoquées, une force de la CEDEAO capable non seulement de maintenir la paix, mais aussi de l'imposer lorsque les crises l'exigent. Les chefs d'État doivent également discuter des relations avec les pays de l'Alliance des États du Sahel, ainsi que des projets de monnaie unique, ECO, règlement repoussé. Pour Idriss Marcou Tarawali, universitaire sierra-léonais, les attentes sont fortes dans le pays hôte, car en Sierra Leone, la CEDEAO reste associée à la force militaire régionale, l'ECOMOG, qui avait contribué à mettre fin à la guerre civile. En accueillant pour la première fois un sommet des chefs d'État de la CEDEAO, Freetown rappelle ce lien historique. L'enjeu désormais est de montrer que le bloc régional ouest-africain peut encore apporter des réponses aux crises qui traversent aujourd'hui la région.
25: Christina Okello, sommet qui sera par ailleurs le premier pour le nouveau président du Bénin, Romuald Ouadani, qui a pris son poste ces derniers mois. Il devrait aussi marquer le retour formel de la Guinée. Au Mali, un convoi de l'armée nationale et ses alliés mercenaires russes sont tombés dans une embuscade hier dans le nord du pays. Embuscade menée par les indépendantistes du FLA et par les djihadistes du JNIM liés à Al-Qaïda. Plusieurs véhicules de ce convoi de l'armée ont été visés. Il n'est pas encore possible d'établir le nombre de victimes éventuelles. 3 ans, 3 saisons agricoles et l'heure d'un premier bilan. Nous sommes au Cameroun maintenant pour évaluer les premiers résultats d'un programme mis en œuvre par l'Union européenne, accompagné de 3 organisations de la société civile. Un programme sur la gouvernance des ressources naturelles dans certaines localités de 2 régions, le Nord et l'Adamawa, des zones qui sont souvent concernées par l'insécurité alimentaire. 3 ans donc que ce programme fonctionne pour l'accès des femmes à la terre, la gestion des périodes de soudure ou encore des intrants agricoles et des résultats, Emmanuel Juntap, qui sont jugés encourageants.
10: Parmi les avancées notoires, l'accès à la terre pour les femmes, comme à Banyo, dans la région de l'Adamawa. Petel Gogo, à Soumaou, est l'une des bénéficiaires.
11: On a des grands champs de bananes plantains. Dans un peu de temps, on va commencer à récolter pour vendre ça sur le marché local.
10: À Guider et Ngong, 2 localités de la région du Nord, les producteurs ont été formés au changement des pratiques agricoles pour mieux faire face à la période de soudure. Dominique Kegoum, chargé du volet sécurité alimentaire au sein du réseau de lutte contre la faim, Relufa.
12: Par exemple, sur une superficie d'un hectare, il y avait des producteurs avec des engrais chimiques qui récoltaient pratiquement 1,5 sac. Avec l'utilisation du compost, des biofertilisants, certaines organisations sont allées à 7 sacs du mil ou bien du maïs sur 1 hectare.
10: De bons résultats, mais d'autres défis persistent, comme les conséquences de l'orpaillage sur les rares terres cultivables. Stéphane Pudel, chef d'équipe environnement, agriculture et changement climatique au sein de la délégation de l'Union européenne au Cameroun.
7: Ce que nous voulons, c'est de rendre le terrain utilisable de nouveau pour les autres activités.
10: Selon les statistiques de 2024, plus de 3 millions de personnes dans les trois régions du Nord Cameroun sont en insécurité alimentaire. Emmanuel Jountap Yaoundé, RFI.
25: Et du secteur agricole, on passe donc à celui des hydrocarbures en Centrafrique cette fois, où vient d'être adoptée une nouvelle loi d'encadrement. C'est un domaine particulièrement stratégique et qui fait l'objet d'une attention toute particulière ces dernières années, après que l'entreprise camerounaise Neptune Oil avait été désignée comme importatrice exclusive de carburant dans le pays. Après aussi que de nombreuses pénuries ont touché les stations de Bangui. Charlotte Cosset, vous vous êtes plongée dans ce texte. Que stipule-t-il ?
13: L'article 6 libéralise officiellement les activités d'importation des produits pétroliers et dérivés. Cette loi laisse donc la possibilité aux acteurs du secteur de demander de nouveau leur agrément d'importateur et donc de concurrencer Neptune Oil en situation de monopole depuis 2023. Le texte précise que tout importateur a obligation de faire passer ses produits par un dépôt sous douane, une mesure qui doit permettre d'améliorer les prélèvements fiscaux. Au moins un quart des revenus de l'État dépend de ces taxes. Un récent audit pointé une érosion fiscale alimentée par la contrebande et l'opacité des mécanismes. La structure des prix critiquée n'est pas abordée. L'audit pointait des marges trop grandes et donc des prix à la pompe les plus élevés de la sous-région. La loi ne mentionne pas non plus d'objectifs d'importation par voie fluviale, plus fiable et moins onéreuse que par voie routière. Selon un expert du secteur, les autorités centrafricaines cherchent avec cette nouvelle loi à tendre la main aux institutions et partenaires internationaux, mais ils s'interrogent sur la réalité de sa mise en œuvre.
25: Charlotte Cosset du service économie de RFI. Il est 6h43 à Bangui. La suite de RFI Matin, c'est avec Nemo Ampis.
2: Merci Edouard Dupénoat et à tout à l'heure pour un prochain journal.
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2: Avec vous Antoine Grenier. Bonjour Antoine.
14: Bonjour Nemo.
2: Spectaculaire et crépusculaire, la fin de mandat de Didier Deschamps restera dans les mémoires.
14: D'abord parce qu'il y a eu défaite face à l'Angleterre, ensuite à cause du scénario pour des Bleus passés à côté de leur première période. Menés 4-0 à la pause, les coéquipiers de Kylian Mbappé se sont révoltés mais trop tard. Défaite 6-4 avec un triplé côté anglais signé Bukayo Saka, l'ailier d'Arsenal, devenant ainsi le quatrième joueur anglais de l'histoire à signer un triplé lors d'un match de Coupe du Monde. Une médaille de bronze et un record, double satisfaction donc pour l'homme de cette petite finale.
15: On méritait de bien finir ce tournoi. On méritait de terminer à la meilleure position que l'Angleterre ait connue depuis 60 ans. Ce groupe ne mérite rien de moins. C'était notre état d'esprit. Et vous l'avez vu en première mi-temps. Elle a été parfaite. Et au final, c'est ce qui nous a fait gagner ce match. Sur le plan personnel, j'ai travaillé très dur pour être prêt pour ce tournoi, pour fournir des prestations comme celle-là. Pour moi, c'est une réussite incroyable. Il n'y a que 4 autres Anglais qui ont fait ça, donc oui, c'est un beau record. Je suis fier de l'avoir réalisé.
14: Bukayo Saka avec Eric Mamrut.
2: Et ce dimanche, c'est l'heure de la finale entre l'Argentine et l'Espagne.
14: Les champions du monde en titre face aux champions d'Europe, affiche idéale à New York. Et en Espagne, les supporters sont confiants, Diane Cambon.
16: Gonflés à bloc, les supporters espagnols sont conscients du défi qui les attend ce soir. La Roja a démontré au cours du mondial que l'équipe a toutes ses chances de son côté. C'est ce que veut croire Unai, âgé de 18 ans, et qui ira place Colonne dans le centre de Madrid suivre le match.
17: L'Espagne a joué et a démontré que son talent lui permettait d'avoir une vision du début jusqu'à la fin du match. Et c'est donc avec une totale confiance que l'équipe va affronter son rival aujourd'hui. On a beaucoup d'espoir, car si on réussit à battre la France et que l'on est arrivé jusqu'ici, eh bien l'Argentine, cela représente une équipe de plus et rien d'autre. Oui, on peut gagner.
16: Pedro, la cinquantaine, se montre aussi très confiant sur le jeu de la sélection espagnole.
26: L'Espagne est très puissante. Nous avons pratiqué le meilleur football qui s'est joué durant ce mondial et on est prêt à vaincre les Argentins sans aucun doute.
16: Pour Nicolas, c'est une question d'équipe. La Roja est très soudée.
27: C'est une sélection très jeune qui agit vraiment comme une équipe avec une solidarité totale. On a une très bonne défense, celle qui a reçu le moins de buts de tout le mondial. Et puis on a Lamine Yamal, qui est notre grande star.
16: Avec une équipe unie et sûre d'elle, l'Espagne espère remporter son second titre de champion du monde. Diane Cambon, Madrid, RFI.
2: Argentine-Espagne, une finale inédite et évidemment une histoire de suprématie, Antoine.
14: Entre deux équipes aux antipodes, le collectif très bien huilé de la Roja face à la solidarité, la combativité et le talent argentin symbolisé par Lionel Messi. La star a marqué 4 buts, ajouté 4 passes décisives. l'ancien Barcelonais, deuxième meilleur buteur de l'histoire de la Coupe du Monde, derrière Kylian Mbappé après le doublé du Français hier face aux Anglais. Messi donc en chasse d'un record face aux Espagnols, des adversaires admiratifs, à commencer par le capitaine de la Roja, Rodri.
1: Messi.
9: Je ne pense pas qu'il soit nécessaire de revenir sur ce qu'il représente pour l'Argentine et pour le football d'ailleurs. Il est évident que pour moi, c'est le meilleur joueur de tous les temps. C'est un leader qui a su mener son équipe nationale jusqu'au titre mondial il y a 4 ans et même en finale cette année. Mais l'Argentine a montré que ce n'était pas que Lionel Messi. Nous sommes les deux équipes qui jouent le mieux collectivement. Bien sûr, il faudra faire attention à Messi, mais aussi à beaucoup d'autres joueurs.
14: Rodri avec Cédric de Oliveira, Espagne-Argentine. Finale donc de la Coupe du Monde. Ça sera à vivre en direct et en intégralité sur l'antenne africaine de RFI. Coup d'envoi 19h, temps universel.
2: Le rendez-vous est noté. Merci Antoine. À tout à l'heure. Guillaume Ouattara est également avec nous en studio pour la revue de presse des hebdomadaires. Bonjour Guillaume.
18: Bonjour Nemo, bonjour à tous.
2: Avec deux unes d'hebdo français qui se répondent ce matin. Un même visage, celui de Marine Le Pen, et cette même question, et si le Rassemblement National gouvernait vraiment ?
18: Oui, l'Express la met en scène assise sur un trône doré, entourée de chats, et titre « Les 100 premiers jours du RN au pouvoir », sous-titre « Enquête sur le programme qui plomberait la France ». Le dossier passe chaque promesse au tamis du réel. La mesure phare, le référendum sur l'immigration, eh bien elle se fracasse sur l'article 89 de la Constitution, un article qui encadre les révisions constitutionnelles et qui impose qu'avant tout référendum, le texte soit voté dans les mêmes termes par l'Assemblée et par le Sénat. Autant dire un verrou quasi infranchissable pour le RN. L'hebdo cite d'ailleurs un proche du dossier désabusé. Ce n'est pas la peine de faire croire aux Français qu'on peut consulter sur tout. Quant à la promesse de Bardella de réduire de moitié la contribution française à l'Union européenne, le fiasco assuré, tranche l'Express. Et puis ce mur très concret, le Rassemblement national n'arrive pas à recruter de hauts fonctionnaires, ce qu'il faudrait pour gouverner. Un proche de Le Pen confirme, on a un vrai sujet sur le RH, on ne trouve pas de gens qui tiennent la route. Même obsession chez le Nouvel Obs, mais l'angle est ailleurs. Sous le duo, Le Pen-Bardella, ce titre, les failles cachées. Pourquoi leur ticket n'est pas si gagnant ? L'hebdo décrit la fébrilité du tandem après la confirmation en appel de la condamnation de Le Pen pour détournement de fonds publics. Bardella, écrit l'Obs, a vu s'envoler un bail virtuel de 5 ans à l'Elysée et doit se contenter d'un siège éjectable de Premier ministre. Le vernis craque, car dans le duo, des désaccords. Sur les retraites notamment, où Bardella affiche une posture pro-entreprise, là où Le Pen veut un départ à 60 ou 62 ans. Un député confie à l'Express que des divergences de points de vue comme celle-là, il y en a des dizaines. Le dossier de l'Obs se referme sur cette formule d'un vieil ami de la famille. Marine, quand elle est face à une difficulté, c'est là qu'elle devient vraiment une Le Pen. Ce qui, note l'Obs perfide, ne devrait pas rassurer l'extrême droite, car les Le Pen ont toujours perdu.
2: Sur un tout autre sujet à présent, Guillaume, vous avez été happé par une enquête du Point sur le blanchiment d'argent.
18: Oui, une balade dans Paris, rue de Bagnolet, devant un vendeur de kebab désespérément vide à l'heure du déjeuner. Pourquoi tient-il depuis des années ? Parce qu'écrit le Point, ce commerce se moque éperdument de vendre des sandwichs. C'est une officine de blanchiment. Lui est assis sur une fortune en espèces d'origine inavouable. Le trafic de drogue, par exemple, dont il faut justifier la provenance, quitte à inventer des clients. S'il déclare avoir servi 250 clients à 50 euros dans le mois, le fisc n'a aucun moyen de vérifier. Voilà pourquoi les shops restent ouvertes, même vides, même mécanique, ajoute le Point, avec les salons de massage, les ongleries, les barbiers, et tenez-vous bien, jusqu'à des tickets gagnants de loterie rachetés pour blanchir des flux financiers. Les autorités traquent et les bandits innovent.
2: On termine avec une question presque philosophique. Pourquoi nous mourons ?
18: C'est le titre du livre du prix Nobel de chimie, Venki Ramakrishnan, interviewé par l'Express. Et si, grâce à la science, on pouvait ne plus mourir ? Le savant nous raconte cette conversation bien réelle captée l'an dernier entre Poutine et Xi Jinping, où les deux hommes évoquaient leur intention de prolonger leur vie grâce à la recherche. Ce qui l'inquiète. Jusqu'ici, on savait que les dictateurs finissent par mourir, dit-il, laissant l'espoir que le régime suivant soit différent. Mais imaginez un monde où Trump, Poutine ou Xi vivraient pour toujours. Je ne suis pas sûr que ce serait un monde meilleur. Et c'est là qu'il dit une chose magnifique. Pour lui, la mort a du bon. Être mortel nous pousse à accomplir des choses. Mozart n'a vécu que 36 ans, mais il a eu le temps d'écrire 41 symphonies. Ce dont on a besoin, conclut-il, ce n'est pas de faire vivre quelques puissants pour toujours, mais de permettre au plus grand nombre de vivre longtemps et en bonne santé. Et ça, c'est tout un programme.
2: La revue de presse des hebdomadaires français. Merci Guillaume Ouattara. très précisément 7h51 ici à Paris. C'est l'un de vos rendez-vous du dimanche sur RFI, la chronique L'Afrique en marche de Frédéric Gara, qui nous fait découvrir des artistes, des créateurs, des personnalités qui font l'Afrique, qui font ce continent aujourd'hui, direction le Sénégal, à la rencontre de Maud Villaret, une créatrice née en Casamance qui a sillonné tout le continent ou presque. Elle qui a lancé sa marque de bijoux et de parures, Toubab Paris, des créations qui ont séduit des artistes comme Angélique Kidjo, Didi Bridgewater ou même Rihanna.
1: Je reviens à Dakar, c'est sûr.
4: Difficile de décrire les parures et bijoux de Maud Villaret, si ce n'est pour dire que ses assemblages de tissus africains, de pierres, de perles et de broderies sont spectaculaires. Un métissage soigné de cultures occidentales et africaines que cette ancienne élève de l'école Dupéré en France a développé à Dakar. Le Sénégal, un choix pas tout à fait anodin, ce serait même plutôt un retour aux sources pour Maud Villaret.
5: Comme je dis toujours, j'ai été maraboutée avant d'être née. J'avais mes parents qui travaillaient en Casamance. Quand ma mère était enceinte de moi, donc j'ai été conçue au Sénégal, mais née en France. Et j'ai toujours voulu faire une passerelle entre l'Afrique et l'Occident, quel que soit le support artistique. Je pense que mes parents m'ont transmis le goût du voyage, de la diversité, et des rencontres qui nous enrichissent, le goût pour l'aventure. Et pendant mes études de design textile, en fait, je cherchais une excuse pour repartir en Afrique de l'Ouest. Et en fait, j'ai trouvé un stage de teinture à l'indigo avec le designer calligraphe Aboubacar Fofana au Mali. Et j'ai découvert qu'est-ce que c'était que le travail des textiles traditionnels. Et ça m'a passionnée. Et j'ai commencé à partir effectivement au Burkina pour collaborer avec des artisans sur mes premières pièces, mes premières séries.
4: En 2007, Maud a créé une marque en forme de clin d'œil, Toubab Paris, qui associe des matières venues des quatre coins de l'Afrique et au-delà.
5: J'ai de tout. J'ai de tout, je collectionne tout, je récupère tout. J'ai des collections de perles anciennes, j'ai des choses... J'ai beaucoup de raffia tissée de Madagascar, j'utilise des éléments du Congo, j'utilise des soies qui viennent du Cambodge. Vraiment, tout ce qui passe entre mes mains, quoi.
4: Certaines pièces de Toubab Paris peuvent prendre des centaines d'heures d'assemblage, de broderie, de sertissage. Une minutie qui séduit des célébrités comme Rihanna, Angélique Kidjo, Sonia Roland ou encore Erika Badu, qui ont décidé de s'approprier un de ces bijoux et par là même un peu de leur culture. Tabou Ngouma est chef de secteur sciences sociales et humaines pour l'UNESCO au Sénégal.
19: C'est aussi un marqueur esthétique très très fort, avec des références très fortes et très positives au niveau du continent. Et ça dit aussi qu'en fait, au niveau de tous ces artistes, à la fois africains et afro-américains que vous citez, j'en retiens ce mot, l'Afrique est aussi ouverte. Hein, donc on est très intéressé par des gens comme Maud pour s'intéresser aussi sincèrement, avec respect, à l'Afrique, à ce que l'Afrique a créé, et le réutiliser, le redéployer dans d'autres directions. Je pense que les artistes sont si sensibles en fait à ce travail qui n'est pas qu'un simple travail esthétique. Maud, quand elle vend un collier, quand elle vend une broche, c'est aussi une émotion qu'elle amène auprès de vous, c'est un sentiment, et tout ça, je pense, c'est des choses que les artistes qui sont peut-être le travail de Maud leur parlent encore davantage.
4: Les colliers, broches, parures de Toubab Paris se vendent à Dakar, à la galerie Munken de l'hôtel Soramone, mais aussi en France, où Jean-Paul Blacher, créateur de la fondation du même nom, a décidé d'exposer et de vendre ses créations.
20: Maud a été rencontrée dans un premier temps par les responsables de la fondation qui venaient à la Biennale repérer les artistes sur lesquels nous voulions apporter une aide ou exposer. Et elles ont été sidérées par l'énergie de cette jeune femme et la créativité de ses bijoux. Tout ce métissage de tissus, de perles, de fils, de quatre ou cinq matières différentes mises avec goût et avec personnalité donne un sens nouveau. Elle a innové un nouveau style par la dimension, par la grandeur, par son savoir-faire.
4: Maud Villaret fait dans l'excellence avec ses bijoux, mais propose des ateliers grand public de création à partir d'objets personnels. Récemment, elle a aussi animé un atelier de confection de lampes à partir de bidons plastiques usagés pour en faire des œuvres d'art.

L'Afrique en marche, la chronique de Frédéric Gara, à retrouver comme toutes les autres sur notre application RFI Pure Radio. Allez, dans quelques minutes sur RFI, le retour de l'actualité internationale. Avant cela, on poursuit en musique avec l'un des morceaux à retrouver ce mois-ci dans la playlist RFI. Il est choisi par nos programmateurs, ça s'appelle « Mieux que nous » et c'est signé Isia.

0: Mieux que nous, c'est signé Isia. 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Vous restez avec nous dans une minute sur RFI, le journal.
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0: Il est 8h à Paris, 2h de moins en temps universel. 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
4: Nemo en piste.
0: Alors d'un nouveau journal, bonjour Gaëtan Plenet.
6: Bonjour Nemo, bonjour à tous.
0: Et à la une, Donald Trump face à Pedro Sanchez en tribune.
6: Mais surtout, l'Espagne face à l'Argentine sur la pelouse cette fois. Finale du mondial masculin de football ce soir. À suivre sur nos antennes africaines. Dans ce journal également, une nouvelle nuit d'affrontement entre les États-Unis et l'Iran. L'Iran qui frappe des infrastructures militaires et civiles chez ses voisins de la région. Rencontre à suivre avec des Malawites expulsés d'Afrique du Sud en pleine poussée de violences xénophobes. On va parler de la municipalité de Paris qui va doubler ses taxes sur les logements vacants. Et puis on se baladera à Rome au fil des Nazoni, ces fontaines d'eau potable qui sauvent pas mal de vies en ce moment.
0: Gaëtan, 103 matchs déjà disputés et il en reste un.
6: Le match, celui pour le titre, la finale de la Coupe du Monde masculine de football, c'est ce soir, Espagne-Argentine. Coup d'envoi à 19h en temps universel au MetLife Stadium de New York, l'épilogue d'une compétition sportive, mais aussi politique. Elle l'a d'ailleurs été beaucoup pour cette édition. Bonjour Gwendal Lavina.
7: Bonjour à tous.
6: Correspondant de RFI à New York, il y a eu des matchs, c'est vrai, au Canada et au Mexique, mais la plupart c'était dans les États-Unis de Donald Trump.
7: Oui, et cette finale sera une nouvelle fois l'occasion pour le président américain de se mettre en avant. C'est le premier match de la compétition auquel Donald Trump assiste et il compte bien remettre en main propre le trophée au vainqueur ainsi que des bagues sur le modèle de ce qui se fait pour le Super Bowl, une nouveauté introduite cette année par la FIFA. Si le président argentin Javier Milei ne sera pas dans les tribunes, Donald Trump accueillera bien en revanche la famille royale espagnole ainsi que le premier ministre Pedro Sanchez avec qui les relations sont plutôt tendues. En raison du conflit à Gaza, de l'intervention américaine en Iran, ainsi que de la participation financière de l'Espagne à l'OTAN jugée trop faible par Trump, ces derniers mois, Pedro Sanchez n'a pas hésité non plus à critiquer publiquement le président américain. Mais les entourages des deux hommes affirment qu'ils auraient échangé de façon plus légère sur la Coupe du Monde et que tout le monde a intérêt à ce que la finale se passe bien. C'est aussi la position adoptée par le joueur espagnol très

0: engagé Borja Iglesias, qui s'est résigné à serrer la main du président américain comme c'est prévu par le protocole, je cite, tant que ça passe vite.
1: Merci Gwendal Lavina.
2: Et s'il y en a d'autres, des joueurs pas très friands des poignées de main, eh bien ça tombe bien, c'est de leurs pieds dont ils vont avoir besoin ce soir.
1: Et au bout, une quatrième étoile pour l'Argentine tenante du titre, ou une deuxième pour l'Espagne. Deux équipes au style très différent et qui pourront compter sur le talent de leurs joueurs phares, Lamine Yamal dans la Rora, Lionel Messi pour l'Albicéleste, 20 ans les séparent, eux qui se sont succédés au Barça et qui se sont rencontrés pour la première fois il y a déjà bien longtemps. Ce n'était pas les crampons aux pieds, non pas encore, on en était plutôt au stade de la couche culotte. Ça remonte à 2007, Cédric de Oliveira.
3: Le cliché a fait le tour du monde. On y voit Lionel Messi donner le bain à Lamine Yamal, encore bébé. Photo improbable entre les deux stars du foot qui en a fait douter beaucoup sur son authenticité. Mais rassurez-vous, le maire de New York, Zoran Mamdani, s'est lui aussi fait piéger.
4: Moi qui aime penser que je suis plutôt à l'aise avec la technologie et capable de distinguer une image faite par IA d'une vraie photo, j'ai cru que cette photo de Messi et Yamal était fausse. Et en fait, non. Et voir ces deux-là vraiment s'affronter dimanche, c'est incroyable.
3: En 2007, le petit Yamal et sa famille avaient été tirés au sort pour participer à une opération conjointe de l'UNICEF et du FC Barcelone. Depuis, Lamine a grandi, il est devenu le leader technique du club catalan et de la Roja, et Lionel Messi a construit sa légende, remportant les trophées à l'époque avec le Barça, devenant champion du monde il y a 4 ans. Interrogé, l'idole argentine s'est montré lui aussi amusé par cette situation improbable.
5: C'est incroyable, franchement cette photo est incroyable. Elle montre comment la vie peut parfois réserver des choses étonnantes. Il était bébé et maintenant on se dispute une Coupe du Monde. À 19 ans, c'est déjà une référence mondiale et il peut réaliser quelque chose d'historique.
3: Même s'il n'a marqué qu'une fois aux États-Unis, si Yamal et l'Espagne s'imposent, il aura déjà remporté l'Euro et la Coupe du Monde. Mais si son aîné de 20 ans soulève le trophée, il sera double champion du monde. De quoi continuer d'écrire encore sa légende. Cédric de Oliveira, New York, RFI.
1: Avec peut-être un nouveau record à la clé pour Lionel Messi, celui du nombre de buts inscrits en mondial. Il en est à 21, juste derrière Kylian Mbappé, l'attaquant français, auteur d'un doublé hier soir. Ça fait 22 buts au total, mais ça n'a pas suffi aux Bleus pour décrocher la troisième place de cette compétition. Ils se sont inclinés face à l'Angleterre dans une petite finale assez particulière. Une première mi-temps avec des Anglais intouchables, qui mène de 4 buts avant que les Français ne se réveillent et commencent enfin à jouer au football, mais un peu tard, 6-4 au coup de sifflet final pour les Three Lions. La grande finale Espagne-Argentine, je vous en rappelle l'heure, 19h en temps universel, ce sera à suivre en direct et en intégralité sur les antennes africaines de RFI.
2: Gaëtan, à la une également ce dimanche, la vengeance américaine.
1: Les États-Unis annoncent avoir à nouveau bombardé l'Iran cette nuit, en visant cette fois en particulier les auteurs d'une attaque menée la nuit précédente en Jordanie par les gardiens de la révolution iranien. Deux soldats américains avaient perdu la vie, une première depuis la reprise des hostilités il y a une dizaine de jours. Un troisième soldat est lui toujours porté disparu. Ces dernières heures, l'armée iranienne a à nouveau visé le Koweït, deux bases militaires américaines, après s'en être pris déjà à des infrastructures civiles ces derniers jours, notamment, toujours au Koweït, une usine de dessalement d'eau. Daniel Valo, un nouveau palier a été franchi.
6: Depuis la reprise des hostilités, l'Iran ciblait les bases américaines dans la région. Mais à présent, ce sont également des infrastructures civiles qui sont visées. Pour l'Iran, l'objectif est double, répondre aux bombardements américains et pousser les pays du Golfe à faire pression sur Washington. Mais la stratégie est risquée et pourrait bien se retourner contre Téhéran. David Rigolet-Rose, spécialiste du Moyen-Orient à l'Institut français d'analyse stratégique.
7: Ça pourrait renforcer de la part de ces pétromonarchies qui jusqu'à présent s'étaient efforcées de ne pas justement devenir des acteurs proactifs pour essayer de se préserver. Or, c'est là où il peut y avoir un mauvais calcul, c'est que justement, ça pourrait les pousser non seulement à serrer les rangs entre elles, alors même qu'elles sont souvent divisées, voire à organiser une réplique coordonnée contre l'Iran. Et donc, ce serait effectivement une erreur de calcul de la part de Téhéran.
6: En Iran, les autorités affirment que les missiles américains ont frappé également des cibles civiles. Washington assure pour l'heure n'avoir visé que des cibles militaires. Téhéran déclare en tout cas ne pas avoir d'autre choix que de donner une leçon aux agresseurs et estime désormais ne plus être lié par le protocole d'accord du 17 juin.
1: Car à propos de ce protocole d'accord, le guide suprême iranien Mojtaba Ramenei accuse la signature de Donald Trump de n'avoir, je cite, « aucune valeur ». Kiev bombardé cette nuit, plusieurs quartiers de la capitale ont été frappés par les Russes. Les autorités locales parlent d'au moins un mort et de 13 blessés. La veille, c'est l'armée ukrainienne qui avait attaqué la Russie à l'aide de drones. Deux centres logistiques avaient été visés, faisant au moins 8 morts. Une douzaine de chefs d'État et de gouvernement de la CEDEAO se réunissent en sommet à Lungi. Aujourd'hui, c'est près de Freetown, en Sierra Leone. Ils vont parler de sécurité régionale, de gouvernance stratégique démocratique ou encore d'intégration économique. Et selon nos informations, le général Biram Diop, ex-ministre sénégalais de la Défense, devrait prendre la tête de la commission.
2: En Afrique du Sud, les violences xénophobes continuent encore et encore.
1: Cette semaine, de nouvelles marches se sont transformées en chasse aux étrangers avec des violences, des intimidations, des arrestations arbitraires. Plusieurs dizaines de milliers de ressortissants étrangers ont déjà fui le pays et un immense camp de réfugiés a été installé au nord pour coordonner les rapatriements. La plupart de ces réfugiés sont originaires du Malawi où s'est rendu Valentin Hugues. Il a suivi deux amis de retour dans leur village. Reportage.
8: Après 5 jours passés dans un camp de fortune au nord de Durban, puis près d'une semaine sur la route, Jabil Daniel et Patrick Gérald rentrent au Malawi traumatisés par la violence.
4: Un jour, 5 types m'ont attrapé et ils m'ont fait les poches. L'un d'entre eux me tenait par le cou. Il m'a menacé. Si on te revoit ici, on te tuera, il m'a dit. Maintenant, je suis de retour au Malawi et je ne sais pas ce que je vais faire. On n'a pas de travail ici, mais au moins, on a la paix. Ce qu'on a ici, c'est la paix.
8: Car si le Malawi est l'un des pays les plus pauvres du monde, dans ce petit village où le sol est recouvert d'une épaisse couche de sable, les deux amis n'ont plus peur des embuscades.
9: Moi j'ai vu un gars du Malawi se faire tuer sous mes yeux, je n'ai pas réussi à dormir pendant une semaine, j'ai dû raser les murs jusqu'à mon retour ici. Aujourd'hui, ma famille est heureuse de me retrouver en vie.
8: En Afrique du Sud, Patrick était agent d'entretien. Pendant 4 ans, il envoyait de l'argent à sa famille restée au pays. À présent, ce père de 2 enfants prévoit de travailler la terre et de vendre ses légumes.
9: Si j'y arrive, je n'aurai plus à quitter mon village.
8: Comme Jabil et Patrick, près de 50 000 Malawites ont déjà quitté l'Afrique du Sud en seulement quelques semaines. Un exode massif qui reflète un climat de violence et d'hostilité devenu insoutenable. Valentin Hugues, de retour de Salima, RFI.
1: Il est connu pour ses propos masculinistes, pour ne pas dire franchement misogynes. L'influenceur américano-britannique Andrew Tate a été arrêté hier à Miami en compagnie de son frère. Une arrestation à la demande de Londres qui réclame leur extradition alors qu'ils sont notamment accusés de viol.
2: Radio France Internationale, il est 8h10 ici à Paris où le conseil municipal croit avoir trouvé la solution pour lutter contre les logements vacants.
1: Doubler la taxe sur ces logements, ça a été voté hier. À terme, la mairie espère récupérer plusieurs milliers d'appartements qui ne seront pas de trop dans une ville où en trouver un, surtout en location, relève souvent du parcours du combattant, Laura Martel.
10: Face à la pénurie de logements, la loi de finances 2026 autorise les communes à doubler la taxe sur les logements vacants à compter du 1er janvier 2027. La capitale française compte 150 000 biens inoccupés, soit près de 10% de la totalité des logements, selon la ville de Paris, confrontée depuis des années à un déséquilibre persistant entre offre et demande. 80 000 de ces biens, considérés en vacances structurelles, pourraient être concernés par la taxe. La mairie de Paris espère inciter les propriétaires à louer ou vendre ces logements et en remettre ainsi quelques 20 000 sur le marché. Ce vote constitue une victoire historique après 10 ans de bataille, pointe Jacques Baudrier. L'adjoint au logement du maire socialiste de Paris estime en outre que cette surtaxe permettra aussi de décourager certains propriétaires de faire de l'optimisation fiscale en déclarant leur résidence secondaire en logement vacant. De son côté, l'opposition de droite, qui conteste les chiffres d'inoccupation, considère que le doublement du taux ne servira à rien et relève d'un matraquage fiscal.
1: La précision de Laura Martel.
2: Les Espagnols, Gaëtan, sont prévenus. Ils vont avoir chaud la semaine prochaine. Très chaud, trop chaud.
1: Encore, ce sera déjà la 3e vague de chaleur depuis le début de l'été. Ça va commencer a priori mardi avec des températures pouvant dépasser les 40 degrés sur une grande partie du pays.
2: Mais ça fait toujours du bien de le rappeler. Quand il fait aussi chaud, il faut aussi bien s'hydrater.
1: Et c'est plutôt facile quand on se promène dans les rues de Rome, alors que l'Italie aussi a connu une vague de chaleur assez exceptionnelle et précoce. Dans la ville éternelle, il y a pas moins de 3000 fontaines d'eau potable qui permettent de recharger les gourdes. 200 de ces fontaines, rien que dans le centre historique, les touristes en redemandent, reportage d'Anne Lenir.
11: Ces fontaines, appelées nazoni, en raison de la forme de leur bec, qui ressemble à un grand nez, offrent une eau potable bien fraîche, puisque le flux est incessant. Devant la Fontanella della Madonna del Divino Amore, près du Panthéon, les touristes ont hâte de se désaltérer. Maria et Daniel viennent de Madrid.
12: C'est très important, il fait vraiment chaud.
13: L'eau est très bonne et très rafraîchissante, elle nous sauve.
11: Marc, un Français accompagné de sa fille, n'en est pas à son premier séjour à Rome.
14: Là, c'est suffocant, donc on boit, on reprend des forces. Là. Ça fait 3 ans que c'est de plus en plus chaud. L'année dernière, il y a une guide touristique qui est carrément morte au Colisée.
11: Quant à Karen, une jeune Australienne, elle est ravie de découvrir cette fontaine du XVIe siècle.
15: Elle est bien jolie, l'eau est savoureuse, mais le climat est brûlant et c'est très pénible.
11: Et pour ceux qui travaillent, comme Paolo, représentant commercial, les nazoni sont réellement précieux.
16: Je souffre de la chaleur, comme tout le monde, donc les multiples fontaines sont fantastiques pour nous les Romains.
11: Oui, l'or bleu des fontaines est fantastique. Il redonne le sourire, même quand on traverse les cercles de l'enfer caniculaire. Anne Lenir, Rome, RFI.
1: Et à Rome comme à Paris, il est 8h13.
2: Et 4 secondes, merci Gaëtan Plenet, à tout à l'heure. Les sports, on retrouve Antoine Grenier avec du football évidemment à la une et la conclusion de la Coupe du Monde 2026, l'Espagne et l'Argentine face à face ce soir en finale.
17: Dernière séance au MetLife Stadium de New York. L'Argentine, tenante du titre, va tenter de réaliser un doublé historique porté encore une fois par Lionel Messi, par un groupe de vieux grognards dont Emiliano Martinez, conscient que son équipe a déjà réalisé quelque chose d'exceptionnel. Le gardien argentin veut que chacun savoure le moment.
18: Primero que ganar.
19: D'abord, il faut gagner. C'est mon unique objectif. Franchement, je ne pense à rien d'autre et ce sera une récompense pour toute notre équipe. Ça fait des années maintenant que nous construisons quelque chose de compliqué à décrire avec des mots. Parfois, j'ai les larmes aux yeux à simplement penser à ce qu'on a déjà accompli, ce titre mondial. Maintenant, il est temps de profiter. En tant que footballeur professionnel, on ne réalise pas toujours pleinement ce qu'on vit. Il faut savourer. C'est un souvenir qui restera gravé pour toute la vie.
17: Emiliano Dibu Martinez avec Cédric de Oliveira. Espagne-Argentine, finale de la Coupe du Monde. Ça sera à vivre en direct et en intégralité sur l'antenne africaine de RFI. Coup d'envoi, 19h, temps universel.
2: Dernière séance également pour Didier Deschamps à la tête des Bleus. C'était hier soir.
17: La photo sur le mot fin peut faire sourire ou pleurer, mais le rideau est tombé après 14 ans sur le banc tricolore. Un 185e match et une défaite inoubliable, 6 buts à 4 face à l'Angleterre. Un moment forcément très spécial pour Dédé.
20: C'était une journée très particulière, puisque là, pour de vrai, je me suis dit, c'est la dernière fois que tu fais ça, c'est la dernière fois que t'es là. J'ai cette fierté avec mon staff d'avoir été au service pendant longtemps, trop longtemps peut-être pour certains, mais bon. D'avoir connu de grands, grands moments. Et puis, depuis ces pas mal d'années, de maintenir l'équipe de France tout là-haut. Certes, pas sur la première marche. Voilà, le sentiment d'avoir beaucoup donné. J'ai parlé comme un Legends, un pied énorme sur cette Coupe du Monde, à passer du temps à échanger avec eux. C'était vraiment un pur bonheur. Et voilà, c'est fini.
17: Didier Deschamps avec Eric Mamrut. Petite consolation quand même pour les Bleus. Cette petite finale perdue aura permis à Kylian Mbappé de devenir le meilleur buteur de l'histoire de la Coupe du Monde. 22 réalisations après son doublé contre les Anglais.
2: Attention, Lionel Messi en est à 21. Du cyclisme pour conclure. Tadej Pogacar toujours devant. Paul Sexas à l'affût à l'issue de la 14e étape du Tour de France.
17: Une accélération dans la dernière ascension pour laisser Jonas Vingegaard à 4 minutes 30 au général. Le Slovène a une nouvelle fois montré qu'il n'avait pas de rival sur cette grande boucle. Derrière lui, Paul Sexas s'est accroché, terminant à 38 secondes sur la ligne d'arrivée à Fellering dans les Vosges. Le Français prend à cette occasion le maillot blanc de meilleur jeune.
21: C'est magnifiquement dur, on va dire. Voilà, aujourd'hui était encore une journée très difficile. Et voilà, on commence à s'y habituer sur le tour, c'est très dur. Et voilà, c'est vraiment ce que j'apprécie. Je me suis entraîné dur pour ça. Toute l'équipe a bossé dur pour ça. Et voilà, aujourd'hui, ils ont fait un travail super. Ils m'ont bien pris soin de moi depuis 2 semaines. Donc voilà, c'est vraiment un plaisir d'avoir ce maillot blanc et d'être toujours dans la course pour le podium. Ouais, forcément, ça me donnait encore plus de confiance pour la suite. Après, le tour est encore long. Le plus dur reste à venir. Donc voilà, je reste pragmatique et beaucoup de choses à faire déjà demain encore.
17: Paul Sexas chez nos confrères de France Télévisions. Ce dimanche, 15e étape du Tour, encore de la montagne, 184 km entre Champagnole et le plateau de Solaison.
2: Merci Antoine Grenier, à tout à l'heure. Et si les hélicoptères devenaient sur les champs de bataille les premiers remparts contre les drones, devenus désormais incontournables pour les différentes armées? En tout cas, leur reconversion à ces hélicoptères semble avoir commencé au mois de juin dernier sur le champ de tir de Biscarrosse dans le sud-ouest de la France. L'armée de l'air a expérimenté les premiers tirs contre des drones depuis un hélicoptère de manœuvre. Plus de détails avec Franck Alexandre dans sa chronique Ligne de défense.
0: La guerre au Moyen-Orient a servi de bascule. Dans l'urgence, des hélicoptères français ont été engagés dans la défense des Émirats Arabes Unis, des hélicoptères d'attaque Tigre de l'armée de terre, mais aussi des hélicoptères légers Fennec de l'armée de l'air ont fait mouche à tous les coups contre les drones Shahed iraniens. Alors, puisque les hélicoptères sont efficaces, tous les modèles sont désormais reconvertis à la lutte anti-drone. C'était le tour des Caracal. Ces gros hélicos, habituellement dédiés à la logistique, ont été lestés de mitrailleuses de sabord et se sont révélés parfaitement adaptés à cette lutte. Ce fut même plutôt facile, juge le lieutenant-colonel Laurent, en charge des nouvelles capacités pour les hélicoptères à l'état-major de l'armée de l'air.
18: L'enjeu pour les hélicoptères de l'armée de l'air et de l'espace en particulier a été d'adapter ces capacités de tir qui étaient soit tournées vers de l'appui-feu air-sol en opération extérieure, soit tournées vers des menaces qui étaient un petit peu différentes mais malgré tout assez similaires dans le cadre de la défense aérienne. Et l'enjeu a bien été de pouvoir adapter relativement facilement ces capacités-là face à du drone.
0: Pour que les hélicoptères servent de bouclier, il a fallu néanmoins moderniser une partie de la flotte en l'équipant d'une liaison 16, le système d'identification qui équipe tous les avions de combat.
18: On a vu au Moyen-Orient qu'il y avait énormément d'aéronefs qui étaient en vol dans le même espace aérien, que cet environnement, il voit des aéronefs alliés, mais également des menaces qu'il faut détruire éventuellement. Et pour ça, l'enjeu, il est bien d'éviter à tout prix le tir fratricide. Pour ça, on a fait un très gros effort sur la capacité de liaison 16, pour lesquelles nos hélicoptères n'étaient pas équipés jusqu'ici. En particulier dans le cadre de l'hélicoptère Fennec que nous avons engagé, en 48 heures, on a été en mesure d'équiper ces hélicoptères de cette nouvelle capacité pour pouvoir les intégrer au mieux dans ce dispositif.
0: La lutte anti-drone, c'est une défense multicouche, souligne le lieutenant-colonel Laurent, de haut en bas, chacun à sa place.
18: Alors, qui fait quoi? Ça part déjà au sol d'un dispositif de détection, et ensuite, c'est tout un dispositif qui va partir de l'avion de chasse, qui lui vole haut, loin, jusqu'à l'hélicoptère à proximité des côtes, qui lui aura des capacités d'identification et une capacité à se rapprocher. Et l'enjeu, il n'est pas d'avoir un hélicoptère qui soit exclusivement capable de traiter cette menace-là, mais bien de pouvoir utiliser l'ensemble des capacités qu'on a à notre disposition pour pouvoir les traiter.
0: Véritable alternative aux très coûteux missiles solaires, les hélicoptères prouvent qu'ils n'ont pas dit leur dernier mot. C'est aussi l'une des révélations de la révolution drone.
2: Je précise que cette chronique de Franck Alexandre était une rediffusion. Vous la retrouvez quand vous le voulez sur notre application RFI Pure Radio. C'est en ce moment dans de nombreux pays du monde les vacances d'été. Et pour beaucoup, c'est l'occasion de découvrir les destinations les plus en vogue de la planète. Ces touristes, souvent indispensables pour certaines régions, mais parfois trop nombreux, trop bruyants, trop menaçants pour certains sites. Alors face au surtourisme, certaines villes font le choix de mieux choisir leurs visiteurs. RFI vous emmène ce matin dans quatre villes concernées, à commencer par Barcelone. Là-bas, voilà 10 ans que les autorités tentent de freiner l'augmentation fulgurante des prix des logements. Le tour du monde des correspondants, première partie en Catalogne avec Élise Gazangel.
22: Oui, la crise du logement est la principale préoccupation des Barcelonais et pour cause, les loyers ont augmenté de 70% en 10 ans ici. Alors dans l'attente de nouvelles constructions qui ne prévoient que 1000 nouveaux logements par an, la mairie tente de récupérer des appartements jusque-là réservés aux touristes. En 2028, les 10 000 licences touristiques ne seront donc plus renouvelées. Objectif, remettre ces 10 000 logements uniquement sur le marché traditionnel. Mais cette mesure a des failles et les associations émettent des doutes quant à son efficacité, d'autant que Barcelone avait déjà interdit les logements touristiques sans licence en 2015, sans réussir à freiner ni l'augmentation des loyers, ni la transformation des quartiers où les commerces traditionnels ont été remplacés par des espaces de consommation temporaire.
2: Merci Élise Gazanger. L'autre exemple en Europe, un peu plus au nord, à Amsterdam, où les autorités locales ont-elles décidé de lutter contre le surtourisme festif ? La mairie s'est fixé un nombre de nuitées touristiques par an, 20 millions. Objectif, des visiteurs plus haut de gamme et moins nombreux, tout en maintenant les revenus du tourisme. Explication Pierre Benazé.
3: Ne venez pas, c'est le slogan de la campagne de la mairie d'Amsterdam. Dans une vidéo, la police arrête un touriste britannique en état d'ébriété avancé. Le menotte l'inscrit dans un registre des indésirables. Tout en anglais, la campagne est destinée à dissuader les jeunes britanniques qui venaient autrefois pour la tournée des bars ou les enterrements de vie de garçons. En parallèle, les autorités ont aussi restreint le droit de fumer du cannabis dans la rue, interdit aux groupes de visite guidées de s'arrêter devant les vitrines des prostituées. Et puis, une taxe de 12% par nuitée touristique a été décidée il y a 3 ans. Elle devrait passer à 16% l'an prochain. Les passagers des navires de croisière doivent aussi payer une taxe qui a presque doublé sur la même période. 8 euros en 2023, 15 euros aujourd'hui. Et les bateaux aussi sont dans le collimateur. Il y en a désormais 100 maximum par an, des bateaux de croisière, une réduction de près de la moitié. Et la mairie veut supprimer leur quai de débarquement dans le centre-ville.
2: Pierre Benazé, merci. Direction cette fois le Pérou et la mythique citadelle Inca de Machu Picchu, qui s'est retrouvée elle aussi contrainte de limiter le nombre de visiteurs quotidiens à cause du surtourisme. Martin Chabal est notre correspondant au Pérou.
5: Alors oui, au Pérou, la visite du Machu Picchu est époustouflante, mais derrière la carte postale, ça peut aussi vite devenir oppressant. Le surtourisme menace la citadelle Inca et face aux embouteillages de touristes, à la dégradation des sols et l'érosion des pierres, le Pérou a mis en place des limites quotidiennes de touristes. Pas plus de 5600 visiteurs par jour en saison haute et un peu moins de 5000 en saison basse. Et chaque visite suit un circuit bien précis avec un temps limité pour éviter les files de touristes et pour tenter de préserver au mieux le site archéologique. Mais malgré tout, l'UNESCO continue d'alerter sur les risques du surtourisme à Machu Picchu et menace même d'inscrire le site sur sa liste du patrimoine en péril. Une nouvelle étude scientifique devrait avoir lieu au mois de septembre pour peut-être limiter encore un peu plus l'affluence touristique et tenir une feuille de route pour tenter de préserver au mieux Machu Picchu.
2: Martin Chabal, aller-retour sur le vieux continent pour la dernière étape de ce tour du monde. On parlait des enterrements de vie de garçon à Amsterdam. Nombreux sont ceux qui se rendent également à Prague pour y faire la fête. Une image que la capitale tchèque tente de faire évoluer. Pour autant, la stratégie met du temps à porter ses fruits et pourrait être l'un des enjeux des prochaines élections municipales. Alexis Rosenzweig.
7: Depuis un peu plus d'un an, les tournées de bars organisées sont interdites entre 22h et 6h du matin. Cette mesure s'ajoute notamment à l'extension des zones où il est interdit de consommer de l'alcool sur la voie publique dans le centre historique de Prague. L'objectif affiché reste de tourner la page d'une ville longtemps destination prisée pour sa bière bon marché, combinée à sa vie nocturne, et tenter aujourd'hui d'attirer un tourisme davantage tourné vers la culture. Mais le débat est loin d'être clos. Avec celui de la régulation des locations de courte durée type Airbnb, le tourisme festif devrait s'imposer comme l'un des thèmes de la campagne pour les élections municipales d'octobre, où les candidats devront convaincre qu'ils peuvent rendre le centre historique de la capitale tchèque plus vivable, sans toutefois décourager les visiteurs.
2: Il est 1h25 au Machu Picchu, 8h25 à Barcelone, Amsterdam et Prague, où se referme ce tour du monde des correspondants. Dans quelques minutes sur RFI, le retour de l'actualité du continent africain. Avant cela, on retrouve Florent Guignard pour C'est dans ta nature. Florent, vous nous dites cette semaine que chez les animaux, les infanticides sont fréquents et ce n'est pas un hasard.
23: C'est pas le genre de fait divers qui fait les gros titres des journaux et pourtant il y en a tellement, près de la moitié des mammifères pratiquent l'infanticide. surtout chez les carnivores, mais il n'y a rien d'alimentaire, surtout chez les primates et tous les animaux qui vivent en groupe, sous la coupe d'un mâle dominant, mais les tueurs ne sont pas psychopathes, l'infanticide n'est pas une anomalie, mais une stratégie évolutive.
4: Bernard
23: Innocent. Oui, quand un lion ou un chimpanzé tue les petits d'un rival, il élimine la concurrence, c'est pour transmettre ses propres gènes. Un quart des lionceaux qui meurent la première année sont ainsi victimes d'infanticide, et puis une femelle qui allait, elle n'est pas fertile, en la privant de son petit, on la rend très vite disponible à la reproduction.
6: Vous les femmes, vous les charmes, vos sourires nous attirent, nous des âmes.
23: Mais du point de vue des femelles, la maternité représente un investissement coûteux. Pour fabriquer un ovule, il faut bien plus d'énergie qu'un spermatozoïde. Et les femelles de certaines espèces ont développé des stratégies pour éviter les infanticides. Chez les mangoustes, par exemple, où c'est une femelle qui domine, les naissances sont synchronisées. Tous les petits naissent en même temps pour éviter la tentation de l'infanticide. Dans un terrier partagé, difficile de savoir qui est qui. Chez les bonobos... Les femelles multiplient les partenaires, chaque mâle pensera qu'il peut être le père et dans le doute, il s'abstiendra, ce qui a une conséquence inattendue. La sélection génétique passe alors par la taille des testicules.
8: Tu crois qu'il a un gros bazar ?
23: 15% plus gros que ceux des chimpanzés.
8: Parce qu'en phalex, il a un très gros kiki.
23: Des loups jusqu'aux souris, des phoques jusqu'aux dauphins, l'infanticide n'est pas un crime, c'est dans la loi de la nature. Mais jamais un mâle ne tuera son propre petit, une seule espèce fait exception, l'espèce humaine. Allez, on se détend et on passe à la question.
9: J'ai dans la tête un oiseau qui te dit tout, viens danser sous les soleils des tropiques.
24: Pourquoi les oiseaux sont colorés sous les tropiques ?
23: Oui, des couleurs éclatantes, des plumes rouges, jaunes, vertes ou bleues, un arc-en-ciel aviaire, c'est ce qui frappa les premiers naturalistes européens. Et c'est vrai, plus on s'approche de l'équateur et plus il y a de la couleur. Trois explications. Sous les tropiques, les fleurs offrent davantage de nectar et les oiseaux mangent plus de fruits. C'est bon pour la santé, c'est bon pour les couleurs. Il y a aussi tellement d'espèces en milieu tropical qu'il faut savoir se distinguer. Enfin, les forêts tropicales particulièrement denses permettent aux oiseaux de se camoufler tout au long de l'année, alors que sous climat tempéré, de nombreux arbres perdent leurs feuilles. Et quand l'hiver arrive, il faut se fondre dans le paysage. La mode automne-hiver évite les couleurs flamboyantes.

0: Les Sunlight des Tropiques de Gilbert Montagnier pour refermer la chronique de Florent Guignard, c'est dans ta nature. Dans une minute sur RFI, le retour de l'actualité africaine.
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0: En temps universel, il est 2 heures de plus ici à Paris. Merci d'être à l'écoute des RFI. Édouard Dupéonat à la une de votre journal. La Sierra Leone où la CDAO promet de construire son futur.
4: Oui, le début de cette édition effectivement autour de ce 69e sommet ordinaire de l'organisation ouest-africaine. Ça se passe à côté de Freetown et effectivement l'organisation veut montrer qu'elle est encore pleine d'ambition, pleine de projets. Un différent frontalier entre Sénégal et Gambie, des éléments des forces armées sénégalaises qui détruisent le mur de clôture d'un poste militaire gambien. On appelle notre correspondant à Dakar pour y voir clair. La Cour africaine des droits de l'homme et des peuples a 20 ans, l'heure du bilan pour cette juridiction continentale. C'est Amnesty International qui s'en charge. En Côte d'Ivoire, le PPACI, absent de l'Assemblée nationale, veut encore y faire entendre sa voix. Il lance un observatoire des décisions parlementaires. Et puis Espagne-Argentine, enfin ce soir, finale du mondial de foot. On commence à prendre la température dans les rues d'Abuja dans quelques minutes.
0: Le retour de la Guinée, une première fois pour le président Wadani. On parle donc du sommet de la CDAO.
4: Sommet ordinaire pour les chefs d'État et de gouvernement de la communauté économique des États de l'Afrique de l'Ouest. Ça se passe à côté de Freetown, capitale de la Sierra Leone, à Lungi précisément. La CDAO, amputée de 3 de ses membres ces dernières années, qui cherche toujours sa stratégie pour maintenir le dialogue avec eux. Serge Daniel, elle veut enfin dévoiler son plan d'action pour les prochaines années.
5: Sur la table, un document important, il est intitulé « Le nouveau pacte du futur de l'organisation ». Dans tous les domaines, de nouveaux chantiers seront ouverts, confie une source bien informée. On attend des engagements fermes de la part des chefs d'État de la communauté. Pas des paroles, mais des actes, souffle un diplomate anglophone. Au cours du même sommet, le président de la Sierra Leone, président d'exercice de la CDAO, présentera à ses pairs une stratégie permettant de garder les liens avec les 3 États putschistes du Sahel, Mali, Burkina Faso, Niger, notamment pour lutter contre le terrorisme. L'autre temps fort de la rencontre sera l'élection du nouveau président de la commission de la CDAO. L'actuel titulaire du poste en fin de mandat devrait, d'après nos informations, être remplacé par l'ancien ministre sénégalais de la Défense, le général Biram Diop. 2 chefs d'État participent pour la première fois à un sommet de l'organisation. Le Guinéen Mamadi Doumbouya, dont le pays était à un moment suspendu pour coup d'État, et le Béninois Romuald Wadahi, récemment élu président de la République du Bénin. Serge Daniel, Dakar, RFI.
4: Au Mali, hier, un convoi de l'armée nationale et ses alliés mercenaires russes est tombé dans une embuscade dans le nord du pays. Embuscade menée par les indépendantistes du FLA, Front de Libération de l'Azawad, et les djihadistes du JNIM, liés à Al-Qaïda. Plusieurs véhicules du convoi de l'armée ont été visés. Il n'est pas encore possible d'établir un bilan des victimes potentielles. Un incident frontalier entre le Sénégal et la Gambie. Il y a 3 jours, jeudi 16, des éléments de l'armée sénégalaise ont détruit le mur de clôture d'un poste militaire gambien au niveau de Belok, localité du sud-ouest de la Gambie. Les 2 gouvernements appellent au calme et à la responsabilité, tout en estimant l'un et l'autre qu'ils sont dans leur bon droit. Birahim Touré, que s'est-il passé et pourquoi dans cette zone en particulier ?
6: Le porte-parole du gouvernement gambien alerte sur un incident impliquant les forces armées sénégalaises qui ont démoli un mur de clôture d'une installation militaire gambienne dans la zone de Bulok, un village gambien à la frontière entre les 2 pays. Banjul parle d'un acte profondément provocateur et inacceptable. Le porte-parole du gouvernement gambien se félicite de l'attitude responsable des militaires gambiens qui n'ont pas réagi pour éviter l'escalade. Réponse du ministère sénégalais des Affaires étrangères qui annonce avoir signalé à plusieurs reprises aux autorités gambiennes des empiétements affectant son intégrité territoriale dans la zone frontalière de Bulok. Dakar insiste et estime que ce différend frontalier ancien nécessite désormais une réponse diligente et durable, même si l'incident n'entache en rien les relations séculaires d'amitié et de fraternité entre les deux pays. Diplomatie et fermeté des deux côtés de la frontière. Dakar appelle à éviter des déclarations pouvant alimenter une tension que les autorités diplomatiques et militaires sont en mesure de régler à travers les mécanismes de concertation mis en place depuis déjà plusieurs années. Birahim Touré, Dakar, RFI.
7: Édouard, le Sénégal proprement dit, où l'on continue de parler de la rencontre entre le président Diomaye et son prédécesseur.
4: Ces trois heures de vendredi qui ont donc été l'occasion pour Macky Sall, d'une part de remettre un pied au pays, et d'autre part surtout de demander à son successeur de le soutenir ouvertement pour sa candidature au secrétariat général des Nations Unies. On a évoqué les critiques des associations civiles autour de cette rencontre, d'où cette question que cherche à y gagner l'actuel chef de l'État. Pour le politologue Babacar Ndiaye, il faut bien mettre cet entretien dans le contexte politique actuel du Sénégal, particulièrement mouvant.
8: On a vu une mobilisation du camp de l'ancien président Macky Sall. Beaucoup de personnes se sont retrouvées dans les rues justement pour célébrer son retour et cette candidature au sein des Nations Unies. L'autre côté, du côté du président Diomaye Faye, donc cette nouvelle posture qu'il est en train d'affirmer avec une nouvelle manière de voir les choses et de rouler sa stratégie qui semble être une stratégie assez personnelle. On a vu ces derniers jours aussi beaucoup de médiations et beaucoup de ralliements à la coalition Diomaye président. Aujourd'hui, ce qu'on constate, c'est que le président Diomaye Faye est en train de créer les contours pour une adhésion beaucoup plus grande, non seulement au sein de sa coalition, mais aussi avec la création prochaine d'un parti politique. Maintenant, il faudra voir comment tout cela se mettra en place parce que on a des élections qui doivent avoir lieu l'année prochaine, c'est les élections locales. L'option toujours est sur la table de dissoudre l'Assemblée nationale.
4: Le politologue sénégalais Babacar Ndiaye. Dakar, où il est 6h36, 9h36 à Arusha, la Tanzanie, siège d'une institution qui fête ses 20 ans. Juillet 2006, les premiers juges de la CADHP sont nommés, la Cour africaine des droits de l'homme et des peuples. L'objectif de cette cour est clair, protéger les droits humains sur le continent, statuer sur les allégations de violations portées contre les États. Amnesty International, dont la protection des droits humains est justement le cheval de bataille, dresse un bilan de ses 20 ans d'existence. Elle salue, certes, des résultats et des décisions de fond importantes, mais elle parle d'une cour qui a encore beaucoup d'obstacles à surmonter. Écoutez Alice Banins, conseillère juridique à Amnesty.
9: D'un côté, on voit que l'accès à la cour reste encore difficile. On a 34 États parties au protocole de la Cour africaine sur les 55 États membres de l'Union africaine. Uniquement 7 donnent l'accès direct aux individus et aux ONG. Donc, il y a encore des efforts à faire en termes d'accès à la Cour. Mais de l'autre côté, on voit que la Cour, en 20 ans, a jugé au fond plus de 150 affaires, dont des affaires qui sont très emblématiques pour la progression des droits humains sur le continent. La mise en œuvre des décisions de la Cour peine un peu, il faut le reconnaître, mais c'est un problème qu'on voit avec tous les tribunaux internationaux. Ça n'est pas propre à la Cour africaine. Puis les décisions de la Cour restent à force contraignantes, donc tôt ou tard, les États doivent les respecter. Donc la Cour a tout de même fait beaucoup de progrès pour la situation des droits humains en Afrique, mais on attend des États un soutien renforcé pour la Cour.
4: Alice Banens, conseillère juridique à Amnesty International, propos recueillis par Magali Lagrange.
7: L'opposition politique du PPACI en Côte d'Ivoire entend continuer de peser à sa manière dans le débat parlementaire.
4: Oui, avec une difficulté de taille, puisque le parti est absent de l'Assemblée nationale. Conséquence logique de son boycott des élections législatives du mois de décembre dernier. Mais la formation espère avoir trouvé la parade en lançant son observatoire des décisions parlementaires. Il le présente comme une structure de suivi des travaux des députés, d'analyse des textes de loi et d'information du public. Abdoulaziz Diallo, concrètement, que va faire et que veut faire cet observatoire ?
10: Présenté comme un organe organes de veille et de contre-proposition parlementaire, l'Observatoire a été créé par une décision signée par l'ancien président Laurent Gbagbo. Concrètement, selon le PPACI, cette nouvelle structure composée de 9 membres sera notamment chargée de suivre les projets et propositions de loi examinés par les députés, d'en produire des analyses destinées au grand public, mais aussi d'évaluer leurs conséquences économiques et sociales. L'Observatoire pourra également formuler des amendements et des contre-propositions ou encore alerter sur des dispositions que le parti considérerait contraires aux intérêts des populations. Pour le politologue Geoffroy Julien Kouaou, l'initiative est, je cite, « une innovation politique théoriquement séduisante ». Mais selon lui, cet observatoire ne pourra pas peser directement sur les décisions prises dans l'hémicycle. Ce juriste estime par ailleurs que cette initiative traduit les limites de la stratégie de boycott des élections législatives de fin 2025 par le PPACI, une décision qu'il qualifie d'erreur stratégique et de faute politique. Abdelaziz Diallo, Abidjan. RFI.
4: Un premier vol de 121 ressortissants congolais rapatriés volontairement d'Afrique du Sud est arrivé hier à l'aéroport de Djili à Kinshasa, annonce du ministère congolais des Affaires étrangères qui précise que 260 dossiers ont été validés au total pour ces rapatriements. Les tensions diplomatiques par ailleurs, Ghana-Nigeria face à l'Afrique du Sud ne retombent toujours pas. Accra et Abuja ont de nouveau condamné hier les violences xénophobes qui agitent la nation arc-en-ciel depuis plusieurs semaines. Les deux pays demandent même que la question de l'afrophobie soit abordée ouvertement lors du prochain sommet de l'Union africaine. Nigeria et Ghana qui ont évacué en tout 2500 de leurs ressortissants ces dernières semaines. Le Nigeria et la justice qui rejettent le recours d'un monarque du delta du Niger, une figure locale qui réclamait des comptes au groupe pétrolier Shell. Il demandait en fait le blocage de la vente de ses actifs terrestres dans le pays. Tant que les dégâts environnementaux ne seraient pas réparés. Mais la justice de l'État de Bayelsa estime donc, Clotilde Hazard, que cette plainte n'est pas recevable.
11: Pour Bobaraye Dakolo, monarque du royaume d'Ekpetiama dans le sud du Nigeria, Shell aurait dû payer la facture avant de quitter la région. Depuis des décennies, les marées noires et le torchage du gaz provoquent de graves dégâts environnementaux dans le delta du Niger, où se concentre l'essentiel de la production pétrolière du pays. Les populations subissent les maladies et la destruction de leurs moyens de subsistance liés à la pêche et à l'agriculture, mais le juge de la Haute Cour fédérale de l'État de Bayelsa a estimé la plainte prématurée et irrecevable. Selon lui, les accusations de pollution sont prescrites au regard du droit nigérian. Shell s'est dit satisfait de cette décision auprès de l'AFP. Le groupe attribue l'essentiel de la pollution à des vols de pétrole à grande échelle, à des actes de sabotage et à des activités de raffinage illégales. L'avocat de Boubaraye Dakolo a annoncé qu'il ferait appel. Selon une enquête menée en 2023 par la Commission sur le pétrole et l'environnement de l'État de Bayelsa, le nettoyage de cette région nécessiterait plus de 10 milliards d'euros.
4: Clotilde Hazard, si vous avez coupé la radio du Monde hier soir à la mi-temps de France-Angleterre, vous avez encore raté un paquet de buts. Les Three Lions remportent la petite finale et donc la troisième place du mondial de foot après un score ubuesque 6-4. La France qui était menée 4-0 à la fin de la première période avant un début de remontada, douchée donc par ses meilleurs ennemis.
7: Et puis ce soir, Edouard place à la grande finale, Espagne-Argentine.
4: Ça se joue au stade de New York, New Jersey. On commence déjà à sonder le terrain. Nous sommes dans les rues de Lagos. Je vous annonçais Abuja tout à l'heure, autant pour moi. Il semble que ça soit plutôt l'Argentine qui tienne la corde avant ce soir. Reportage Harmonie Pondi-Niaga.
12: Abdoul, responsable d'une salle de paris sportifs dans le quartier de Lekki, a d'abord supporté les équipes africaines du Maroc, de l'Égypte et du Cap-Vert, avant de choisir l'Espagne pour la finale dimanche, pour des considérations purement sportives.
13: L'Espagne, c'est le pays qui a éliminé la France. C'était l'équipe la plus redoutable du tournoi et elle est sortie. C'est pour cela que je soutiens l'Espagne. J'ai un amour pur pour l'Espagne.
12: À l'inverse de 80% de ses clients, selon lui, qui parie sur une victoire de l'Argentine. Story, vêtu du maillot français à l'occasion de la petite finale, faisant fi des polémiques sur un prétendu arbitrage favorable à l'Albicéleste, explique l'engouement par la seule présence de l'attaquant vedette qui dispute son dernier mondial.
14: Messi, c'est Messi le joueur vedette. Je le soutiens pour qu'il remporte la deuxième Coupe du Monde consécutive. L'arbitre ne peut pas dicter la fin du match. Si cette équipe doit gagner, elle gagnera.
12: Les chants racistes des joueurs argentins à l'encontre des joueurs noirs de l'équipe de France, à l'issue de leur victoire lors du Mondial 2022, n'ont pas entaché le soutien des Nigérians pour l'Argentine. Selon Juno, c'est uniquement par ignorance.
11: Les Noirs continuent de soutenir les Argentins parce qu'ils ne savent peut-être pas à quel point le racisme existe dans le cercle des Argentins.
12: Quelle que soit l'issue, les Nigérians suivront le spectacle qui s'annonce ce soir à New York entre l'Espagne et l'Argentine. Harmony Pondinaga, Lagos, RFI.
4: Un match que vous suivrez aussi en intégralité sur les antennes africaines de RFI, 19h temps universel. Antoine Grenier est de retour dans une heure pour une prochaine édition du Journal du Mondial. Et puis vous pouvez déjà noter notre édition spéciale demain matin autour de Marion Cazanov.
7: Le rendez-vous est noté. Merci Edouard, à tout à l'heure. 8h44 ici à Paris, et c'est à la une évidemment ce dimanche, on vient d'en parler, cette Coupe du Monde de football, un mondial organisé pour la première fois dans trois pays différents, au Canada, au Mexique et aux États-Unis, où le soccer, comme ils l'appellent là-bas, a toujours eu du mal à se faire une place au milieu du baseball, du football américain ou encore du basket. Pourtant, après plus d'un mois de compétition et plus de 100 matchs, le ballon rond a su conquérir le cœur de certains. Reportage à Atlanta signé Edouard Maille.
15: Pied droit, pied gauche, Sydney s'entraîne à jongler sur ce terrain de foot dans un parc. L'adolescent joue au foot depuis longtemps ici à Atlanta, mais n'a jamais vu autant d'engouement pour son sport.
13: À chaque fois que je vais sur un terrain de foot, j'ai l'impression qu'il y a de plus en plus de monde. On dirait que tout le monde se met au foot. Ce sport a pris une ampleur incroyable. Franchement, ici à Atlanta, on n'entend parler que de ça. Le foot par-ci, le foot par-là. C'est sans doute le phénomène numéro un du moment ici à Atlanta.
15: Il est venu avec un ami pour lui montrer comment manier le ballon. Son ami Harris avait un peu joué plus jeune, mais s'y est vraiment mis après être allé voir un match de la Coupe du Monde à Atlanta.
16: Je me suis dit que ce serait sympa d'essayer, alors je suis venu au parc et je me suis mis à jouer. C'est vraiment amusant. C'est clairement plus difficile que ça en a l'air, mais on prend vite goût au jeu.
15: Et Sydney a du mal à réaliser à quel point son entourage s'est mis à suivre la compétition.
13: Rien qu'hier, ma mère a passé près de 2 heures à essayer de me convaincre que l'Argentine était la meilleure équipe qu'elle ait jamais vu jouer. Alors qu'avant cela, elle n'avait jamais vu un match de foot, à part peut-être mes matchs. C'est juste magnifique de voir tout cela. Tous ces nouveaux fans qui s'intéressent vraiment à ce sport.
17: Allez, on se rassemble en cercle. Aujourd'hui, on va travailler plus particulièrement sur les corners et les coups francs. And we're going to work
15: on free kicks. Cushman Singh est l'entraîneur de ce groupe niveau débutant proposé par l'association Sons of Pitches.
17: Il y a toujours eu beaucoup d'intérêt, mais cet été, on voit davantage de gens s'inscrire et se mettre à jouer. Beaucoup cherchent à mieux comprendre comment fonctionne ce sport, et puis se rassembler, regarder les matchs ensemble, et aller jouer avant ou après un match de la Coupe du Monde.
15: Un sport qui n'est pas toujours très accessible, regrette Gabrielle Green, l'une des joueuses qui a démarré le foot en mars.
18: Je pense que le foot est sans doute l'un des sports les plus difficiles d'accès. Aux États-Unis, en tout cas, c'est un sport qui coûte cher, beaucoup plus cher que dans d'autres pays. Et puis, en termes de popularité, le football américain et le basket passent clairement avant. Du coup, c'est forcément plus compliqué de s'y mettre.
15: Certains Américains se demandent même qu'est-ce qu'ils vont faire pour s'occuper une fois la Coupe du Monde terminée. Edouard Maille, Atlanta, RFI.
7: En attendant, il leur reste une rencontre à ces nouveaux fans de soccer, la plus belle, la finale. Argentine-Espagne, c'est ce soir et c'est à suivre évidemment sur les antennes africaines de RFI. Coup d'envoi 19h, temps universel au MetLife Stadium de New York. Hier, c'est l'Angleterre qui est montée sur la 3e marche du podium de ce mondial. On vous le disait, match ultra spectaculaire. 10 buts au total, 6 pour les Three Lions. 4 pour les Bleus de Didier Deschamps, c'était le dernier match du sélectionneur à la tête de l'équipe de France. Dans le reste de l'actualité internationale, l'armée américaine qui a annoncé ce dimanche avoir conclu sa 8e nuit consécutive de frappe contre l'Iran et ciblé les unités ayant lancé l'attaque qui a coûté la vie à 2 de leurs soldats en Jordanie. De son côté, le guide suprême iranien Mojtaba Khamenei dit vouloir infliger des leçons inoubliables aux États-Unis. Et puis une partie de l'Ukraine bombardée cette nuit, plusieurs quartiers de la capitale Kiev frappés par l'armée russe. Les autorités locales parlent d'au moins un mort et de 13 blessés la veille. C'est l'armée ukrainienne qui avait attaqué la Russie à l'aide de drones. 2 centres logistiques visés, faisant au moins 8 morts. Il est 8h48 ici à Paris.
0: Il y a quoi sur tes réseaux? Il y a quoi sur vos réseaux? Chroniques dans laquelle 7 jeunes âgés de 15 à 25 ans évoquent chaque semaine ce qui les a marqués, ce qui les a fait rire en scrollant sur leur téléphone. Aujourd'hui, on retrouve Mian qui vient d'obtenir son baccalauréat au sein du lycée français de Hanoï au Vietnam. Et sur les réseaux de Mian, un mot revient sans cesse, la fin du lycée, la fin des examens, la fin d'une étape. Elle s'est confiée à Anna Le Cerf.
19: Oui chérie. Oui, tu m'entends?
20: Oui chérie.
19: J'ai eu mon bac.
20: C'est super mon chéri
19: d'avoir... J'ai eu mon bac.
21: Là, on a regardé les résultats avec ma mère. En fait, je suis trop fière de moi parce que, dites-vous, déjà, je pensais même pas avoir une mention.
22: Depuis fin juin, c'est le sujet qui remplit le fil d'actualité de Mian. Les vidéos de réaction aux résultats du bac. Vous vous souvenez de Mian?
23: Bonjour. Du coup, j'ai eu mon bac très récemment. J'ai passé les épreuves un peu avant tout le monde parce que j'étais en centre étranger.
22: Et dans son lycée français à Hanoï, au Vietnam, évidemment, tout le monde attendait avec impatience.
23: Et on a eu un taux de 100% de réussite au lycée.
22: Cette année, Mian a même participé à l'une des tendances préférées des bacheliers sur les réseaux.
23: On donne notre pronostic et ensuite la personne va dire plus ou moins par rapport à la note jusqu'à justement atteindre la note qu'on a eue. Et du coup, ça peut donner place à soit des grandes surprises parce qu'il y a eu des très bonnes notes, soit des grosses déceptions.
24: Ok. Philo.
25: 15.
24: Oui. Grand oral.
25: 15.
24: 13. HGSP. HGSP.
25: Plus.
24: 13. Plus.
25: 14.
24: Plus.
25: 15.
24: Plus.
25: 16.
24: Plus.
25: 17.
24: Plus.
25: 18.
24: Plus.
25: 19.
24: Plus.
25: Oh,
24: oui.
25: Oui.
23: J'ai eu 20 à mes deux spécialités et on voit vraiment la lumière dans mes yeux quand on me dit mes résultats. J'en croyais pas mes yeux, je pensais qu'elle m'avait dit le coefficient ou autre chose. Je prends mon téléphone, je le fixe, mais vraiment, je ne m'y attendais pas du tout. Et elle me dit, c'est pas de l'IA. J'étais refaite.
22: Mais sur les réseaux, toutes les vidéos ne finissent pas aussi bien.
26: T'as pas ton bac, c'est la ceinture qui va faire tes bacs. Grosse boule à Z, tu vas ressembler à mon gars Tupac. Tu vas vendre des parfums sur Snap, c'est quoi les...
22: D'autres célèbrent déjà la fin du lycée à leur manière. Brûler ses cours, jeter ses fiches ou transformer ses révisions en robe de soirée font partie des tendances.
23: Il y a une fille qui a fait une robe avec toutes ses fiches de révision. C'était stylé.
22: Pour Mian aussi, c'est la fin d'un chapitre, mais contrairement à beaucoup de lycéens, la rentrée prochaine signifie aussi un changement de pays pour elle.
23: Je quitte le Vietnam, qui est quand même mon pays, mais j'arrive en France, qui est tout autant mon pays, et donc c'est un peu bizarre.
22: Sur son téléphone, Mian voit défiler des vidéos de jeunes qui disent au revoir à une partie de leur famille pour retrouver une autre partie dans le pays où ils feront leurs études. Ou alors des photos prises depuis le hublot d'un avion avec une phrase pour résumer son humeur qui est souvent mélancolique.
27: Aujourd'hui, je vais être totalement transparente avec vous sur les fournitures que vous devez absolument avoir pour...
22: Un scroll plus loin et voici déjà les conseils en fournitures pour la rentrée prochaine. Mian fera du droit et des sciences politiques.
23: Je me dis, il faut que j'apprenne à m'organiser parce que là... On va pas mettre trop notes, quoi. Va falloir vraiment que je prenne un agenda.
22: Pour l'instant, pourtant, Mian essaye surtout de penser aux vacances bien méritées.
23: Et puis, il y aura la piscine, il y aura la mer.
22: On félicite Mian pour ses super résultats au bac et on lui souhaite un très bel été. Y a quoi sur tes réseaux? On se dit à la semaine prochaine.
0: La suite de l'une de nos séries de l'été sur RFI, sur les campus de légende du continent africain. Parmi eux, l'INPHB de Yamoussoukro, la capitale ivoirienne, cet Institut National Polytechnique Félix Houphouët-Boigny, qui permet à ses étudiants de désormais devenir experts dans le domaine de l'intelligence artificielle. Notre correspondant Abdelaziz Diallo nous plonge dans les couloirs de cette école qui veut faire de la Côte d'Ivoire un acteur majeur de la révolution IA. Reportage.
28: Dans une salle informatique de l'International Data Science Institute, les étudiants ont les yeux rivés sur leurs écrans. Parmi eux, Doma Soro, après une licence à l'École nationale supérieure de statistique et d'économie appliquée, cette étudiante a choisi de poursuivre sa formation ici en master sécurité, cybersécurité et intelligence artificielle. une orientation née de sa découverte de la data science.
1: J'ai opté pour une spécialisation en data science et là-bas, j'ai eu l'opportunité de voir tout ce qui a trait au métier, ce qui a développé un engouement chez moi. Je ne regrette pas mon choix parce qu'on apprend beaucoup déjà. On a vraiment beaucoup d'opportunités de travailler dans beaucoup d'autres domaines.
28: Dans cette école, les étudiants apprennent, entre autres, à collecter, traiter et analyser d'immenses volumes de données.
1: À l'aide du numérique, on a beaucoup de données issues des réseaux sociaux, Facebook et tout. On a vu comment regrouper ces données-là, comment les traiter, pouvoir les utiliser pour prédire éventuellement les comportements des personnes, par exemple sur les achats.
28: Au terme de chaque semestre, les étudiants, réunis en petits groupes, mettent ces connaissances en pratique à travers des projets IA concrets. Détecter des fraudes bancaires, améliorer des diagnostics médicaux ou encore anticiper les comportements des consommateurs. Début juin, deux équipes de l'International Data Science Institute ont décroché la troisième place mondiale à la Huawei ICT compétition organisée en Chine. Parmi les participants, Bonnie Chris, étudiant en master.
2: Le projet que j'ai présenté au concours, c'était un outil de conversation qui va permettre justement à un utilisateur de pouvoir être guidé dans son parcours médical. Donc il arrive sur la plateforme et l'intelligence artificielle est capable de lui fournir la clinique qui est la plus proche et qui est capable de répondre à son besoin.
28: L'accès à l'institut se fait sur concours. Chaque année, 80 étudiants ivoiriens et africains sont sélectionnés. Depuis sa création en 2017, l'école revendique plus de 200 diplômés aujourd'hui insérés dans la vie professionnelle. L'enjeu est de former des experts capables de répondre aux besoins des entreprises. Dr Lambert Tano est le directeur général.
3: C'est une formation complète qui permet à nos étudiants d'être des data analystes, des data scientists, d'être des data ingénieurs, des experts dans le domaine du machine learning qui leur permet d'occuper des métiers dans tous les secteurs d'activité.
28: L'International Data Science Institute souhaite désormais renforcer ses activités dans la robotique appliquée. Abdelaziz Diallo, de retour de Yamoussoukro, RFI.
0: Série de reportages sur ces campus africains à retrouver sur notre application RFI Pure Radio. Le retour de l'actualité internationale dans, allez, un peu moins de 5 minutes sur RFI. Avant cela, la chronique 100% création qui elle aussi poursuit sa série estivale. Maria Afonso, à cette occasion, a rencontré Agnès Webster, présidente de la maison Fragonard qui célèbre ses 100 ans en 2026 et qui incarne toujours une maison où modernité, passion et créativité se mêlent à chaque instant.
5: Je passe beaucoup de temps dans mon travail, il exige beaucoup d'énergie. Et ça, j'en manque pas.
6: Agnès Webster, présidente de la maison Fragonard.
5: Il y a plusieurs choses qui me passionnent dans la création. J'ai créé un prix littéraire depuis 5 ans qui nous permet de reconnaître le travail d'une écrivaine femme étrangère et sa traducteur ou sa traductrice. Le goût pour les musées et les collections que je partage avec mes deux sœurs, qui m'inspirent particulièrement. Les voyages. Après, j'ai aussi la chance de travailler avec des équipes avec lesquelles j'ai des liens très forts et des liens amicaux. Franchement, j'ai beaucoup de chance.
6: Agnès est née et a grandi à Cannes au sein d'une famille provençale profondément attachée à l'art de vivre et à la tradition. Elle choisit d'étudier le droit et la philosophie, puis s'envole vers l'autre capitale, Paris, où elle débute dans la publicité. Mais son père l'appelle rapidement à ses côtés, à Grasse, la capitale mondiale du parfum, pour rejoindre l'entreprise familiale. Agnès Webster se vit comme une chef d'orchestre avec deux pôles principaux, la création et la communication.
5: Avec Françoise, ma sœur, nous l'avons construite à la fin des années 90 en disant « Fragonard, c'est une marque que l'on a envie d'avoir chez nous et qu'on l'ait dans toutes les pièces de la maison. Dans la salle de bain avec la parfumerie, dans la cuisine avec les assiettes, dans le salon avec des coussins, sur le lit avec des oreillers et dans le placard avec des vêtements avec des oreillers et dans le placard avec des vêtements. » Sachant que nous avions la chance d'être producteurs et distributeurs. Notre père

0: Mais, et puis pour la mode et la maison, sauf cette année qui est l'année du centenaire, d'habitude nous fonctionnons à partir d'une histoire de voyage imaginaire. Tout ce qui est mode et maison est fabriqué à l'étranger dans des ateliers que nous allons voir au moins une à deux fois par an, principalement en Inde.
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2: Maria Afonso, à la semaine prochaine pour une nouvelle chronique 100% création. Vous ne bougez pas. Dans une minute maintenant sur RFI, le journal, on retrouve Julien Coquelrouem.
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0: je n'aurais même pas Winogrand.
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Les enfants chancelants. Un texte de Thibaut Dubreuil sur une lecture de l'auteur. Avec la participation de Fanny Lorest du cours Charmet. Quatrième et dernier épisode. Précédemment, un homme dont on ignore le nom revient dans son quotidien après un long coma. Il éprouve des difficultés à vivre, à reconnaître le monde et surtout les mots, dont il sent qu'il lui échappe. Il a d'ailleurs quitté le groupe d'entraide qui se tenait à l'hôpital. Lors de ses promenades en ville, il croise régulièrement une gamine qui lui parle étrangement. La confusion s'installait dans mon esprit. Je m'étais tellement félicité de recouvrer et la mémoire et les mots aussi rapidement et si facilement dans ce cheminement, celui que j'avais lancé comme un défi, une conquête, le jour où l'hôpital m'avait recraché, que soudain, je saisis que mes acquis étaient bien plus fragiles que je ne le pensais. Je ne me risquais même pas à reprendre mon texte pour le poursuivre. Je savais que ce serait inutile. Je redoutais même de ne plus trouver de sens aux pages déjà écrites. 4 seulement, mais tout de même. Et Abel Forestier, cet auteur dont j'avais acheté un roman qui prenait la poussière comme ma mauvaise mémoire, me jouant des tours et des détours, mais qui était-il? Et les exercices de diction auxquels il faudrait que je m'astreigne seul, sans même le plaisir de retrouver Caroline, cette femme avec laquelle j'avais sympathisé aux séances et qui me plaisait bien, et qui ne partageait pas la vie des autres quand je me permettais une remarque. Mon dossier, il faudrait que je retourne à l'hôpital pour le compléter. Je devrais y revenir un samedi, pour être sûr de ne croiser personne, et je craignais tellement la récidive. Marcher à nouveau au bord de la rivière m'apaisa un peu. Le temps menaçait, et pas seulement de faire pleuvoir. Il m'entourait, me contournait de nuages noirs, d'oiseaux muets et de quelques parapluies déjà ouverts des rares promeneurs que je croisais, rapides et silencieux, s'en revenant chez eux tout joyeux de ne pas rentrer trempés pour se délecter. Mais de quoi, au juste? D'ignorer qu'une guerre se déroulait sous leurs yeux sans faire aucun dégât? Juste des vices cachés dont le monde de maintenant s'accommodait, n'espérant plus rien que la force de l'habitude dans un renoncement général. Une guerre qui tapait toujours à la porte d'à côté. Je n'étais pas de cette école. On pourrait bien me traiter de ce qu'on voudrait. Je décidai de faire le misanthrope et de ne plus sortir de chez moi que pour vider les poubelles de cette langue de leurre. Je comprenais ici, sur le chemin de halage, qu'elle devait s'immiscer partout et déjà chez moi, dans cette poussière accumulée et dont le coup de torchon quotidien ne suffisait pas à me défaire. Elle revenait tout le temps, cette poussière, à me couvrir d'un limon jaune, oh doux au toucher, chatoyant comme un vélin dont la caresse invitait à la somnolence de celui qui s'en va rejoindre le tombeau sans même attendre son heure. Le monde était en

guerre, sur les écrans bleus, on ne parlait de rien. Encore Yves Simon et sa chanson écrite des temps d'avant, lui aussi avait été auteur de bons livres, dont je compris soudain que je ne les trouverais plus nulle part. Passé le virage, je quittais le chemin de halage pour me rendre dans la forêt, ce bois plutôt, qui était la continuation plantée de la promenade par un chemin forestier qui, dans ma mémoire, rejoignait le halage un peu plus loin. Je ne m'y étais pas aventuré depuis ma sortie et je pensais que reprendre contact avec les arbres, sentir leur peau d'écorce sous ma main, les enlacer pour en entendre le flux régulier, aiderait à m'apaiser. J'espérais aussi quelques oiseaux, des musaraignes et des lapins, des insectes bourdonnants. Le bruit du vent dans les feuillages, en voilà une musique. 3 semaines déjà que j'étais sorti. Fallait-il que je sois obnubilé par toutes ces choses de la vie quotidienne pour en avoir oublié les joies simples de la forêt? Voici l'arbre qui cache la forêt. Le monde était bien en guerre. Au pas de heure, pas de coup. Nul bruit ni destruction et aucun mort à déplorer, à pleurer. C'était une guerre mortifère, déclarée à une date inconnue, par des ennemis insaisissables et qui ne connaîtraient pas de fin, n'exigeraient nul traité de paix. Une guerre permanente, de tous les instants, à chaque seconde, sortir son sabre, décapiter le mot, la phrase, élément de langage, pour retailler, pierre précieuse, le mot et la phrase, qui dirait. À t'arrêter de combattre, juste un instant, et le limon te recouvrira. Se dépenailler, se secouer, aux armes, pour poursuivre encore, sans rechercher une victoire, juste le combat, le chemin devenait le but. Et jeter des mots cailloux à la face hilare de ces joueurs de mots, manieurs de mauvaises manières, tricheurs intelligents et fourbes, qui avaient saisi que quand tu ne peux plus dire, alors le pouvoir change de main. Comme ce Werner, cette cloche résonnante qui ignorait sa force à engueuler de saleté la tête de ceux qu'il était censé guérir, et qui n'en savait même rien, lui qui n'avait pas connu autre chose. Je me rappelais qu'il était toujours habillé de la même façon, chaussures noires, pantalons et chemises noires, ma rencontre avec lui, toute de noir vécu. Derrière l'arbre qui cachait la forêt, plus rien. Tout avait été coupé, arraché, dessouché. Un silence presque opaque accueillit mes pas sur la sente forestière, dont on devinait à peine le tracé. Je m'avançais, comme dans mon pays en guerre, saisissant l'horizon comme jamais, j'accélérais le pas, elle devait être après, la forêt. Ici, on avait dû couper quelques arbres malades, pour replanter, c'était le cycle de la vie. Mais derrière, plus loin, on ne devinait que le clocher du village voisin, dont je me surpris à constater combien il était proche de nous. Cette forêt de feuillus sent-elle sapin? Mon jardin des Hespérides, devenu désespérant. Et un homme, descendant d'un 4x4, m'apostropha, me disant de foutre le camp, qu'ici c'était dangereux, la pancarte à l'entrée n'était pas assez grande.

0: À voir ta tête, t'as pas vraiment avancé, hein?
1: Mais qu'est-ce qui te fait dire ça?
0: T'es tout rouge et trempé comme une soupe.
1: C'est pas une expression de ton âge.
0: J'aime pas les expressions de mon âge.
1: Tu ne les aimes pas. Mais qu'est-ce que tu veux dire?
0: Souvent, je t'observe. J'aime bien ta colère. Ce que t'écris, c'est pas mal aussi. On verra une petite fille dans ton roman?
1: Mais tu m'espionnes? Où habites-tu? Il faut que je voie tes parents.
0: Mais ne pars pas!
1: Qui est Abel Forestier?
0: Tu causes bien, mais t'as perdu l'habitude d'écouter. Tu m'as déjà posé la question. Et je t'ai répondu quoi?
1: Mais ce n'est pas un homme?
0: Ah là là, ils t'ont parlé de ta lenteur à l'hôpital? On voit bien que tu marches au diesel.
1: Mais d'où tu sors ces expressions? Franchement, des enfants, j'en ai rencontré, mais alors toi...
0: Qu'est-ce que tu connais aux enfants? Tu m'apprendras, dis.
1: Mais t'apprendre quoi? Faire des réponses compréhensibles, ça oui. Hein. Demande à tes parents. Ils doivent s'inquiéter de te savoir dehors. Et sans même un parapluie, tu vas choper la mort. Et puis t'en as pas marre de jouer avec les mots?
0: Parce que moi, je t'écoute. Alors que toi, t'entends rien. Tu vas m'apprendre, oui ou non?
1: Quoi? Qu'est-ce que tu veux savoir?
0: Il s'agit pas de savoir, mais de comprendre.
1: Ils font même plus ça à l'école? Ah ben, j'ai dû rester un sacré bout de temps dans le coma. J'attends des orages. Tu comprends, des orages. Et toi... Aujourd'hui que tout ceci est derrière moi, au loin derrière, je dois bien admettre que ma mémoire est en meilleure forme que mes mots. Je me suis fait plus vieux, c'est notre lot à tous. Je suis sorti d'un coma dont je n'ai jamais su quelle fût sa durée, mon dossier étant resté en l'état. Les mots me manquent encore, souvent, mais j'ai su combler cette absence, comme celle d'un ami qui toujours remet sa visite. On m'objectera que j'arrive encore à écrire, mais tout ceci pèse peu au regard de ce que j'avais à dire. Je n'ai pas fait couler beaucoup d'encre. Je traîne encore avec moi ces pages que j'avais commencées. Elles insolent doucement, se craquellent sur les bords. Je n'ai jamais retrouvé l'allant, la suite, la volonté aussi, cette fluidité que j'ai lue, relue dans ces livres que j'avais fait paraître. Un seulement. Je revendique ce fond d'honnêteté que j'exige pour les autres, un seul dont les pages n'étaient pas collées. À coup sûr, je fus l'écrivain du dernier kilomètre. J'ai bien tenté de m'y remettre, et plusieurs fois même, mais je suis sec. Aussi sec que l'étaient les branchages sur lesquels mes pieds s'étaient posés, ce jour où j'avais décidé de poursuivre ma marche dans la forêt perdue. Les branchages pleuraient. Et lorsque je revins sur le halage, je croisai un petit animal soudain à découvert dans le grand massacre des troncs coupés, et dont les yeux me fixèrent, et dans lesquels je lus un reproche tout humain. J'avais cherché en vain des mots cailloux, ceux dont je m'étais absenté, ceux qui devaient me désaltérer à les placer dans ma bouche, salive. Et je n'avais trouvé que des on-dit, des formules toutes faites, et qui, de fait, ne disaient rien que ce que d'autres en avaient pensé pour nous. Et soudain, je m'étais senti trop vieux, trop largué et trop seul pour en faire une intifada de mots et sonner la révolte, une révolution déjà révolue aux yeux de tous, et dont le terme, révolution, n'évoquait même plus le cycle des planètes. En rire nerveusement, mon intifada de mots aurait eu l'air d'un mauvais jeu de mime à faire semblant de lancer des cailloux dont je n'avais même pas retrouvé la trace. Ou alors à me voir jeter sur les démolisseurs eux-mêmes ces briques tombées, ces bouts de pierre de taille et de touche, ces clés de voûte brisées de frises en morceaux, on m'aurait enfermé chez les fous. Abel Forestier resterait définitivement quoi et non qui? J'avais jeté son livre et ne cherchais guère plus avant de réponse à ce monde qui m'échappait dès que je tentais de le penser. Au fond, seule la gamine manifestait un peu d'enthousiasme à ma présence ici-bas. Je m'étais mis dans la peau de l'incongru, dû ramener à la vie qu'ils auraient mieux fait de me laisser dans mon sommeil de soudard, puisque c'était bien une soûlerie qui m'avait conduit dans le néant. Nous avions célébré ce soir-là la formation de notre groupe de révoltés. On avait arrosé son nom, les Poémiens. Oui, il en valait bien un autre. Des visages étaient revenus dans ma mémoire, des hommes, des femmes, une poignée de résistants, pas même pour chasser. C'était bien ça, le pire. On ne risquait rien dans l'absolu de la vague. Cette marée montante qui n'est jamais redescendue et a fini par tout recouvrir d'une couverture moelleuse. Notre ennemi avait la patience et la certitude de sa victoire, comme nous d'ailleurs. Il ne nous faisait pas la guerre. Mais on ignorait. On ne voulait pas voir que la troupe désertait, elle qui pourtant restait là, n'ayant plus l'air, même de rien, assoupie confortablement dans la répétition des troupeaux, flattée de posséder ce couteau suisse du dire obtenu en échange de sa liberté. Oh, l'homme n'est pas fait pour travailler. Et nous pensions que sur notre bonne tête et par notre volonté, on nous céderait le passage de la raison, convainquant les cœurs et les esprits, même ceux de nos ennemis. Quelle blague ! Mais pour qui nous prenions-nous ? La déraison succéda à notre échec, sans bruit. À part celui que je fis dans l'escalier ce soir-là, défiant la raison et les lois de l'équilibre avant de m'écraser, le crâne contre un bloc en béton, bourré de certitude et trop plein d'alcool. Que sont-ils devenus, mes camarades de combat ? Ont-ils cédé ? Se sont-ils enfuis ? Mais la guerre est une compagne insistante, elle ne te lâche pas comme ça. Et pire qu'un bombardement dont on sait qu'il aura une fin, celle-ci, d'un nouveau genre, t'offre le confort des chemins sans but. Ceux en forme de cercle, à tourner en rond autour des lacs et des étangs, trimballant dans ton havre-sac sans fond des éléments de langage. Le regard de l'animal que j'avais croisé lors de cette promenade et qui dessilla mes yeux en disait bien plus que tous ceux humains que j'ai pu croiser par la suite et auxquels je ne proposais plus rien que de simples formules de politesse. Je n'étais même pas un cas. Ah, que voilà l'original, le poète, le marginal. La marge est ce qui tient la page. J'aurais pu y trouver une place. J'étais juste à part, le seul comme le dernier et pas même un emmerdeur. Et cela ne questionnait personne tant que je ne mettais pas du mien à sortir de leur monde. Et si je le faisais, je constatais à chaque fois que soudain, on ne me reconnaissait plus, que je devenais vague, bientôt flou, avant de disparaître dans une gêne poisseuse comme les brouillards de Paris-ci engloutissent les enfants chancelants. Les mots s'étaient tus. Mes mots, dans lesquels j'avais tant espéré, quand je les avais effleurés du doigt, ils s'étaient refermés comme des coquilles. Ma défaite, aucun vainqueur ne s'en félicita jamais. Je fus le seul à apposer ma signature sur ma reddition sans condition, dans une indifférence qui ne fit même pas craquer mon parquet. J'avais remis le petit caillou trouvé dans ma chaussure et qui me faisait boiter, je l'avais remis, bien appliqué sur ma semelle gauche, pensant que, par ma volonté, ma source de mots allait rejaillir. De toutes ces pierres dont j'attendais la quête avec tellement d'impatience, il était le seul que j'avais retrouvé sur cet asphalte luisant, impeccable et sans aspérité, les quatre seules pages que j'avais pu écrire. Plusieurs fois, je tentais de marcher avec l'intrus, mais de l'étiquette à l'éthique et de la languette à la langue, rien ne revint. Longtemps, je me reprochais de l'avoir sorti de sa cachette, et j'eus beau le polir, le laver, le placer, le déplacer, le prier, lui parler même, l'invectiver. Il ne me fit plus boiter, et j'en vins à le laisser sur l'étagère, comme un souvenir. Le bouquet de fleurs séchées remis au vainqueur oublié d'une course qui n'existe plus.

0: Alors? Tu m'apprends? Regarde, il pleut plus! On peut retourner sur le banc. J'ai un stylo et des feuilles.
1: Eh bien,
0: Si tu m'apprends pas, tu sers à rien.
1: Je ne servais plus à rien. Comment apprendre à quelqu'un quand on ne sait plus soi-même, qu'on a tout oublié, que c'est perdu? Pour la première fois, la petite me parut sensible, humaine, dans sa volonté. Elle tenait fermement sa feuille d'une main, son crayon de l'autre, attendant la dictée ou que je l'aide à formuler autrement que par ce qu'elle savait déjà et dont elle ne voulait plus. Elle avait dans les yeux l'impatience des enfants et l'attente qu'on ne peut décevoir. La résistance se loge parfois dans les endroits les plus inaccessibles. Mais j'étais sec, incapable de me mouvoir. Mon cerveau tellement éteint que j'en vins à penser, comme tant d'autres croisés à l'hôpital, qu'à tout choisir, j'aurais mieux fait de rester dans mon coma et terminer ainsi ma vie, tranquillement, par un arrêt du cœur, vieux et oublié, mais serein et sans rien m'en questionner. Je fis l'effort, et ça me coûta tellement que je dus me coucher sur le banc. Encore aujourd'hui, je repense à ces mots inouïs, les seuls qui vinrent à ma bouche à ce moment-là, par je ne sais quelle route tortueuse, et alors que la petite me regardait de sa hauteur, dévisageant ma nature presque morte, j'eus le courage ou l'inconscience de lui demander de l'aide. À présent que je vis loin d'ici, un jour nomade, un ballot sur mon dos et une valise que je tire, un autre reclus dans une cabane en rondin en bord de rivière, je me dis que ce jour-là, je ne suis pas passé loin. La petite ne s'en rappelle plus bien, ni de mon visage éteint, ni de la force qu'il m'a fallu déployer pour enfin accéder à sa demande. Souvent on s'appelle tous les deux, on se donne des nouvelles. Moi des images, elle des mots. Quand elle fut assez grande et instruite, elle a fondé son groupe de résistance. Le pouvoir en place était tellement sûr de sa force qu'elle put déposer le nom en préfecture et même, oui, obtenir un local pour y tenir des réunions. Quand elle m'en parla la première fois que dans son groupe de guérisseurs de langue, on cherchait un nom, je lui suggérais le titre d'un vieux film que j'avais tant aimé, « Le cercle des poètes disparus ». Elle éclata de rire, me répliquant que le cinéma était dans le même état que la littérature et qu'elle s'impatientait des bobines que je lui avais promises. Ils choisirent à l'unanimité le cercle des poètes retrouvés. Même vieux et lointain, je pouvais encore lui en apprendre. Alors, ce jour où je me suis étendu sur ce banc réclamant son aide, je lus dans son regard que c'était la chance à ne pas laisser passer. Elle ne réclama rien, n'espérant pas grand-chose de moi, vu mon état. Promettre n'était guère envisageable. Et on se donna rendez-vous au lendemain.

0: je vins tôt m'asseoir sur le banc. La rivière coulait des heures heureuses devant moi. Je me contentais ce jour-là de porter mon regard sur ce qui avait tant satisfait mon premier jour, imaginant des oiseaux multicolores qui ne volent pas par ici, des castors construisant un barrage, des arbres fruitiers et des ombres joueuses. J'étais déjà parti. J'avais posé à mon côté un essentiel vite ramassé dans cet appartement dont j'avais jeté les clés, par inadvertance. La petite m'avait promis de revenir et m'avait demandé de me tenir sur ce même banc, et je la vis s'avancer, tirant une valise trop lourde et qui la faisait geindre.
1: « Voilà ! Tout ce dont tu as besoin à présent se trouve dans cette valise. »
0: J'attendis que la petite reprît son souffle, qui vint s'asseoir à mon côté. Ses jambes battant l'air, elle n'avait pas l'intention de partir avant que j'honore ma part de contrat. Je lui demandai alors de retirer sa chaussure gauche. Elle s'exécuta, ne semblant pas même surprise. On ignore souvent quelles sont les lois de l'apprentissage et comment on doit s'y prendre. Je logeai mon caillou, mon minuscule éclat minéral dans la semelle, l'enfonçant profondément, et lui recommandai de ne surtout jamais le retirer. Elle sauta du banc et se mit à marcher. Elle boitait.
1: Tout ça, c'est bien beau, mais il me faut des exemples.
0: Jamais auparavant, je ne me serais attendu à ce qu'on me cite en exemple. Le seul livre que j'avais conservé de moi, je comptais bien le garder, comme la preuve vivante qu'avant, il y avait eu des mots, les miens, qui ne prétendaient rien, mais dont j'avais la certitude que là se tenait au moins un peu de littérature. Je m'étais jamais pris pour un cador. Et voilà que la petite exigeait que je lui donne mon livre. Elle faisait des mouvements de main qu'elle voulait définitifs et qui disait clairement « File-moi ce que tu tiens dans ta poche !» Et dans son œil décidé, je lus toute une volonté. Je sortis timidement le livre qu'elle m'arracha des mains. Et puis elle regarda aux alentours un peu inquiète et avant qu'elle ne me quitte me lança
1: « Fais gaffe, hein, c'est fragile !» On reste en contact, pas vrai?
0: Et nous sommes restés en contact. Depuis toutes ces années, on se guette encore, on se fait des signes. Nous ne nous sommes jamais revus, mais comme elle n'a jamais aimé que les voies de traverse et les vieux moyens, alors on s'envoie des lettres. Oui, ces vieilles réminiscences des postes d'antan, des cartes postales aussi que je conserve précieusement dans une pochette. Je sais son groupe de poètes actifs et impliqués. J'en ai parfois des échos. Je me suis manqué. Mais j'aurais pu échouer pire. Et finalement, je lui ai jeté un bon sort. Et ce que je lui ai appris ce jour-là, elle l'a enseigné par des voies inconnues de moi. Mais l'important n'est pas là. De la valise qu'elle avait traînée jusqu'au banc, je sortis un trépied en bois, une caisse cubique comportant un objectif et munie d'une manivelle à son côté. Et des kilomètres de bobines de film faisant toutes 50 secondes, bien rangées dans de petites boîtes en carton. Le soleil apparut, alors que j'achevais l'assemblage des différentes parties de cet appareil, dont la technique, assez sommaire, ne me posa pas de problème. Mes doigts, figés pour l'écriture, retrouvaient une dextérité surprenante dans ce montage qui bientôt fut prêt. Je le plaçai sur le halage, au moment où une péniche quittait le port pour descendre la rivière. L'absence de viseur m'obligea à un cadrage sommaire, puis j'entrepris de tourner la manivelle. Souvent, dans mes nuits d'insomnie, je me repasse ces 50 secondes de film que je visionne grâce à un minuscule projecteur trouvé au fond de la valise. La péniche quitte lentement le plan dans un salut du batelier. Un oiseau traverse de la droite vers la gauche, des gens marchent au loin dans un rayon de soleil capté sans même que je le veuille. Je le connais par cœur, ce film, et peux même le revoir les yeux fermés. Ce furent les 50 secondes les plus riches et les plus créatives de ma vie d'après. À présent, je parcours le monde. Je mets les mots en images. Ils ressurgissent dans ces vues muettes et qui disent tellement. Je n'écris plus, je peux plus. Je filme et je regarde. Puis j'envoie les bobines à la petite. Avec son groupe toujours plus important, il leur arrive d'en faire des nouvelles. Ils y trouvent parfois le début d'un texte. Un incipit pour demain, ils s'en amusent de poèmes à lire en 50 secondes. je n'ai conservé que le premier de tous. Cette vue du port avec, à la fin, une petite tête brune et bouclée qui apparaît sur la droite et qui me sourit. Comme la promesse que rien ne peut se perdre, que tout recommencera. Ce sourire n'est pas la fin du film. Il est le film. Et il est tous les autres aussi.

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0: Radio Campus Tour avec ce fond de funk là, je sais pas ce que c'était, mais c'était le son qu'on vient de lancer, Seb. 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

Regardez comment dans les prairies, les vaches font place à des monstres de briques bâtis par des gens sans goût, avec la complicité des banques. Des monstres qui défigurent le paysage. Prenez le train et regardez comment, immobile le long des voies, le marbre et le granit s'ennuient sous la poussière, offrant une dernière demeure à nos morts.

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0: Et si on disait une prière?
1: Une prière? Non, mais ça va pas.
0: Pas une vraie prière, une chanson.
1: Bon, une chanson. Quelle chanson?

0: On dit que lorsqu'on arrête de rêver, on meurt. Mais moi, je veux pas arrêter de rêver.
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1: Il est 13h ici à Paris, 14h30 à Téhéran, 7h à Washington. Bonjour à tous.
2: Karine Bellicha.
1: À la une, l'escalade au Moyen-Orient, les frappes et les représailles s'enchaînent entre les États-Unis et l'Iran. Chaque camp semble se préparer désormais à

0: Au Moyen-Orient, pour la première fois depuis la reprise des hostilités en début de mois, 2 soldats américains sont morts au Moyen-Orient dans des frappes iraniennes, décès sur une base en Jordanie attaquée par des drones explosifs et les États-Unis affirmant vouloir punir leurs morts ont lancé en retour de nouveaux bombardements en Iran. Daniel Valo, bonjour. L'armée américaine dit avoir visé en représailles aujourd'hui la force des gardiens de la Révolution.
1: Oui, c'est le communiqué de l'armée américaine pour le Moyen-Orient qui l'affirme ce matin. Les frappes menées cette nuit ont visé les unités responsables de la mort des 2 soldats américains en Jordanie. Selon la presse américaine, les frappes iraniennes sur les bases américaines en Jordanie ont provoqué également des dizaines de blessés et endommagé plusieurs hélicoptères. De son côté, l'Iran affirme ce matin que les frappes américaines de la nuit ont également touché la ville portuaire de Sirik sur la rive du détroit d'Ormuz et qu'une centrale nucléaire en construction a également été visée.
0: Et l'Iran qui a continué de son côté à lancer des drones et des missiles sur plusieurs pays du Golfe, Daniel.
1: Oui, la télévision iranienne affirme que ce sont des bases américaines qui ont été ciblées. Le Koweït annonce de son côté que sa défense antiaérienne a tenté d'intercepter les missiles iraniens. Bahreïn a également été visé ce dimanche. Enfin, en Jordanie, le port et l'aéroport d'Aqaba ont été fermés en raison du risque de frappe. On le voit, la situation est de plus en plus chaotique et laisse craindre une nouvelle escalade militaire dans la région. Hier, Téhéran a fait savoir qu'il n'était plus lié par le protocole d'accord laborieusement négocié le 17 juin dernier.
0: Daniel Valo, le front libanais est plus calme pour l'instant. Le président Joseph Aoun est arrivé à Washington où il doit y rencontrer Donald Trump mardi, alors que son pays négocie toujours avec Israël le retrait des zones du sud du Liban, tandis qu'un bombardement israélien à Gaza a fait 11 morts hier. Alors que côté Cisjordanie occupée, les colons israéliens continuent de faire régner la terreur. Une mosquée a été incendiée la nuit dernière par une vingtaine d'entre eux, certains masqués. Le Conseil des ministres belges vient d'interdire l'importation de produits issus des colonies israéliennes. Une décision unilatérale de la Belgique, comme ont pu le faire ces derniers mois l'Espagne, l'Irlande et les Pays-Bas, alors que l'Union européenne tarde toujours à adopter une position commune sur le sujet à Bruxelles. Jean-Jacques Héry.
2: L'interdiction d'importation concerne toutes les marchandises en provenance des territoires palestiniens occupés par Israël, à savoir la Cisjordanie, y compris Jérusalem-Est, ainsi que la bande de Gaza. En revanche, et c'était un des points de discussion, il ne comprend pas le Golan syrien annexé par Israël. Selon Amnesty International Belgique, si la décision belge arrive trop tardivement, il y a quand même matière à se réjouir. Nathalie Jeanne, chargée de plaidoyer pour l'ONG.
3: C'est un pas en avant, parce qu'il va dans le sens de mettre fin à la viabilité économique des colonies israéliennes qui violent quand même massivement les droits humains des Palestiniens, des Palestiniennes. Il va dans le sens du respect du droit international. Et puis, il vient s'ajouter à d'autres États membres de l'Union européenne, l'Espagne, les Pays-Bas, l'Irlande, qui ont déjà interdit l'importation des produits. Et donc, ça met une pression supplémentaire pour que l'Union européenne adopte le même genre de mesures.
2: D'après les travaux de l'ONG Global Eco Litigation Center, qui analyse les exportations israéliennes vers l'Europe, ce sont essentiellement des biens agricoles issus des colonies qui sont exportées, concrètement en Belgique, des dattes, des herbes aromatiques, des poivrons ou d'autres fruits et légumes. Amnesty International regrette en tout cas que l'interdiction d'importation ne s'accompagne pas d'une interdiction de commercialisation, ce qui peut permettre aux produits issus des colonies de pénétrer le marché commun européen via un pays voisin, la France par exemple, avant d'être finalement vendus sur les étals belges. Jean-Jacques Héry, Bruxelles, RFI.
0: Au moins 50 militaires sont morts hier dans une attaque des indépendantistes du FLA et des djihadistes au Mali, selon un élu local proche de la junte au pouvoir. Cette attaque contre un convoi de l'armée qui quittait la ville d'Anéfis dans le nord du pays est l'une des plus meurtrières subies par l'armée malienne depuis le début du conflit, il y a une quinzaine d'années. L'influenceur masculiniste américano-britannique Andrew Tate et son frère Tristan ont été arrêtés à Miami à la demande du Royaume-Uni. François-Damien Bourgerie, Londres réclame leur extradition pour des accusations très lourdes de viol, y compris sur mineurs, de traite d'êtres humains et d'agression.
4: Andrew et Tristan Tate sont visés au total par 59 chefs d'accusation au Royaume-Uni, des faits qui se seraient produits entre 2010 et 2017. Leur avocat a affirmé dans un communiqué qu'ils étaient innocents et qualifié leur arrestation de coup politique. Les deux frères avaient déjà été incarcérés pendant quelques mois en Roumanie. Ils étaient accusés d'avoir dupé plusieurs femmes, y compris des mineurs, à des fins d'exploitation sexuelle. Ils avaient finalement été autorisés à quitter le pays en février 2025. Avant cela, Andrew Tate était surtout connu pour ses contenus qui réalisent des milliards de vues sur les

0: réseaux sociaux. Des vidéos où cet ancien champion de kickboxing promeut des thèses masculinistes, exhibe ses muscles et monnaie ses conseils aux hommes pour les aider à devenir riches. Ses propos misogynes particulièrement agressifs lui avaient valu d'être banni d'Instagram et de TikTok. Son compte X, également suspendu, avait lui été rétabli après le rachat du réseau social par Elon Musk. Andrew Tate y compte désormais près de 11 millions d'abonnés.
1: Figure emblématique de la nouvelle dissidence cubaine, Luis Manuel Otero Alcantara est arrivé à Miami pour entamer son exil aux États-Unis après avoir purgé une peine de 5 ans de prison sur l'île communiste. Peu après son arrivée sur le sol américain, le chef de la diplomatie Marco Rubio a appelé la Havane à libérer plus de 700 prisonniers politiques. Le dirigeant de la politique de la province canadienne de l'Ontario ne décolère pas et jure que le Canada saurait être aux côtés de son voisin si la situation était inversée, alors que Donald Trump accuse son voisin de négligence face aux incendies spectaculaires dont les fumées atteignent même l'est des États-Unis, y compris la région de New York, là où la finale de la Coupe du Monde va avoir lieu ce soir. C'est en effet le D-Day après plus de 5 semaines de compétition. La finale de la Coupe du Monde de football se joue ce soir au MetLife Stadium près de New York. Sur le terrain, tout oppose l'Argentine et l'Espagne. Le collectif de la Roja face à l'Albiceste, toute dédiée à Léo Messi. En Argentine, les supporters attendent avec impatience la dernière prestation de leur capitaine en Coupe du Monde à Buenos Aires, Caroline Vic.
2: Le point commun de tous les chants de supporters argentins de cette Coupe du Monde, c'est Messi. Il n'y a pas une chanson sans une mention du capitaine. Pour les Malouines, pour Diego, pour la dernière de Léo, dit la chanson. Une réalité qui angoisse les Argentins comme Hernan.
3: Quand il partira, ça va nous anéantir. Je suis ému parce que je pense à sa carrière, les sacrifices de ses débuts, tout ce qu'il a enduré, toutes les joies qu'il nous a apportées malgré les critiques des Argentins au moment où rien n'allait. Je suis extrêmement fier qu'il nous représente.
2: Et pour la nouvelle génération, Messi est une idole absolue. Valeria.
4: Mes deux enfants sont petits. Leur première Coupe du Monde a été en 2022. Donc ils sont nés avec cette fête. Et pour eux, Messi est un dieu. Mon aîné a 30 maillots de Messi et il a 6 ans. Que ce soit le dernier mondial de Messi, ça m'angoisse. Je me dis qu'il n'y aura plus personne comme lui. On n'a plus Maradona, Messi s'en va. Qu'est-ce qu'il nous reste? Mais je me dis aussi qu'on est l'Argentine, qu'un nouveau talent va forcément arriver.
2: Sur tout le territoire argentin, on compte plus de 12 000 clubs de football. Et ce soir, un futur Messi sera certainement devant son écran. Le numéro 10 a déclaré vouloir profiter de cette finale, la 3e de sa carrière. Et pourquoi pas un nouveau titre de champion du monde à son palmarès déjà impressionnant. À Buenos Aires, Caroline Vic, RFI.
1: Et imitant la recette du Super Bowl, l'habitant proposera un show de 11 minutes avec Madonna en guest star, Justin Bieber, le groupe de K-pop sud-coréen BTS et aussi Shakira, coup d'envoi à 19h, temps universel, à suivre sur nos antennes africaines et sur le live de RFI sur RFI.fr. Hier, la petite finale a été folle entre la France et l'Angleterre. Les Bleus apathiques en première mi-temps ont encaissé 4 buts. Kylian Mbappé a sonné la révolte dès la reprise. La France marque 3 fois en 20 minutes, mais s'incline finalement 4-6 contre les Sri Lions, bien résilients. Voilà, c'est la fin de ce journal. N'oubliez pas, 19h, temps universel, la finale du mondial.
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0: Ah, il y en a une.
1: Où ça?
0: Regarde, encore une autre. Mais regarde juste là, elle est là.
1: J'ai rien vu du tout.
0: Ouvre les yeux, regarde.

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1: Bueno.

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0: Une jeune prostituée originaire des pays de l'Est a été retrouvée morte ce matin sous un abribus dans le centre-ville de Nice. Fait marquant, les policiers ont découvert sur le corps de la victime son journal intime. Cet élément devrait permettre d'éclaircir les circonstances de son assassinat.
1: Ma sœur

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1: RFI, bonjour, midi à New York, 16h temps universel, bonsoir, 18h ici à Paris.
2: Nicolas Brousse.
1: C'est la lutte finale ce soir pour la Coupe du Monde de football. Argentine-Espagne affiche alléchante, prometteuse pour les amateurs de foot. Nous irons chercher confirmation avec notre envoyé spécial en direct du stade. Nouveau bombardement américain sur l'Iran ces dernières 24 heures. En riposte notamment à une attaque iranienne qui a coûté la vie à 2 militaires en Jordanie. Attaque qui illustre la vulnérabilité des bases américaines installées dans les pays du Golfe, nous dira un expert. Face aux exactions quotidiennes comme le signalait l'Otcha des colons israéliens en Cisjordanie occupée, la Belgique, à son tour, prend la décision d'interdire les importations de produits issus des colonies. L'Europe n'arrive, elle, toujours pas à affirmer une position commune à ce sujet. 13 000 hectares brûlés, des centaines de personnes évacuées, une centaine de kilomètres seulement de Madrid. L'Espagne, en proie aux incendies, redoute la nouvelle vague de chaleur en approche. Coup d'envoi de la finale entre l'Espagne et l'Argentine, prévue à 19h TU, finale de ce mondial de football à suivre en direct sur les antennes africaines des RFI. Commentaire assuré par notre envoyé spécial au MetLife Stadium près de New York, Cédric De Oliveira. Vous y êtes en direct, ce qui, je crois d'ailleurs, Cédric, n'a pas été chose facile. On est à 3h du coup d'envoi, la pression commence à monter.
3: Oui, bonjour Nicolas, on va rien vous cacher, effectivement, vous savez tout, donc pas mal de problèmes pour entrer dans le stade, beaucoup de sécurité, mais ça y est, on est en tribune du MetLife Stadium à maintenant 3h du coup d'envoi de cette finale entre l'Espagne et l'Argentine, vous l'avez dit, les deux meilleures équipes de cette Coupe du Monde, le collectif de la Roja face à cette équipe argentine si combative et qui peut s'appuyer aussi sur le talent de Lionel Messi, qui dispute sans doute le dernier match de sa carrière en Coupe du Monde à 39 ans. On verra l'idole parviendra à remporter une deuxième Coupe du Monde d'affilée. Que vous dire, qu'en termes de programme, il y aura 1h30 de cérémonie de clôture avant le début de cette finale, derrière la première mi-temps et puis à la pause. Un show de 11 minutes avec les stars Shakira, mais aussi Burna Boy,
1: Madonna, Justin Bieber.
3: Madonna et Justin Bieber. Heureusement que vous êtes là, Nicolas, parce que j'avais perdu le programme. Et puis derrière, la deuxième période avec Donald Trump en guest star qui sera là, le président des États-Unis, pour assister donc à cette finale de la Coupe du Monde indécise entre l'Espagne et l'Argentine.
1: Rendez-vous avec vous, Cédric De Oliveira, dès le coup d'envoi sifflé à 19h TU. Et rendez-vous aussi avec les Ghetto Kids à la mi-temps de cette finale. On en a parlé, ces jeunes danseurs ougandais ont été invités par la superstar Shakira qui les a repérés sur les réseaux sociaux. Ils feront donc le show façon Super Bowl. Match à vivre en direct à la radio si vous êtes en Afrique et sur RFI.fr pour le reste du monde. Le Canada, pays co-organisateur de ce mondial, a attendu la fin de la compétition pour prendre des mesures de restriction de voyage concernant les passagers partant de RDC où sévit toujours une épidémie d'Ebola. Pour limiter les risques d'importation du virus, à compter de lundi soir, tout ressortissant étranger ayant séjourné en République démocratique du Congo au cours des 21 derniers jours se verra interdire l'entrée au Canada, y compris les travailleurs humanitaires. Sommet de la CEDEAO en cours, il est accueilli pour la première fois par la Sierra Leone. Une douzaine de chefs d'État et de gouvernement ouest-africains sont réunis, notamment pour désigner le prochain président de la commission. Ce devrait être l'ex-ministre sénégalais de la Défense, Biram Diop.
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1: Le ministre israélien de la Défense prévient ce soir que son pays riposterait et avec force si son pays était attaqué par l'Iran. Mise en garde après l'interception par les militaires israéliens et jordaniens d'un missile qui visait le port jordanien et frontalier d'Aqaba. 8 jours après la reprise des hostilités entre Téhéran et Washington, les frappes se poursuivent donc dans le Golfe, mais aussi en Iran. Les États-Unis annoncent avoir frappé des unités militaires liées aux gardiens de la Révolution en représailles à la mort de deux militaires américains tués ce vendredi sur une base située en Jordanie. Selon la

0: sont là depuis des années et des années, mais elles n'ont pas été confrontées à une telle tension depuis bien longtemps. Et donc, du coup, l'Iran montre à quel point il a la capacité de viser jusqu'aux intérêts américains des bases qui se trouvent dans les pays arabes. Aujourd'hui, on voit qu'un régime comme le régime iranien a tout compris à ce qu'est une guerre hybride, à ce qu'est une guerre asymétrique, et donc il peut à la fois délibérément et très précisément viser les intérêts américains dans les pays arabes.
1: Des propos recueillis par Daniel Valo. En Cisjordanie occupée, une vingtaine de colons israéliens, certains masqués, ont incendié la nuit dernière une mosquée dans le village d'Al-Touani. Des habitants sont parvenus à éteindre les flammes avant qu'elles ne se propagent. Mais c'est une nouvelle illustration, si besoin est, des tensions provoquées par les colons. Dans un récent rapport, le Bureau des Nations Unies pour la coordination des affaires humanitaires, l'OCHA, indiquait que la violence des colons avait atteint un niveau sans précédent, avec en moyenne 6 attaques par jour, entraînant dégâts matériels et victimes, à tel point que le Conseil des ministres belges vient d'interdire l'importation de produits issus des colonies israéliennes. La Belgique rejoint par cette décision l'Espagne, l'Irlande et les Pays-Bas, alors que l'Union européenne tarde à adopter une position commune sur le sujet. À Bruxelles, les précisions de Jean-Jacques Héry.
2: L'interdiction d'importation concerne toutes les marchandises en provenance des territoires palestiniens occupés par Israël, à savoir la Cisjordanie, y compris Jérusalem-Est, ainsi que la bande de Gaza. En revanche, et c'était un des points de discussion, il ne comprend pas le Golan syrien annexé par Israël. Selon Amnesty International Belgique, si la décision belge arrive trop tardivement, il y a quand même matière à se réjouir. Nathalie Jeanne, chargée de plaidoyer pour l'ONG.
3: C'est un pas en avant, parce qu'il va dans le sens de mettre fin à la viabilité économique des colonies israéliennes qui violent quand même massivement les droits humains des Palestiniens, des Palestiniennes. Il va dans le sens du respect du droit international. Et puis, il vient s'ajouter à d'autres États membres de l'Union européenne, l'Espagne, les Pays-Bas, l'Irlande, qui ont déjà interdit l'importation des produits. Et donc, ça met une pression supplémentaire pour que l'Union européenne adopte le même genre de mesures.
2: D'après les travaux de l'ONG Global Eco Litigation Center, qui analyse les exportations israéliennes vers l'Europe, ce sont essentiellement des biens agricoles issus des colonies qui sont exportées, concrètement en Belgique, des dattes, des herbes aromatiques, des poivrons ou d'autres fruits et légumes. Amnesty International regrette en tout cas que l'interdiction d'importation ne s'accompagne pas d'une interdiction de commercialisation, ce qui peut permettre aux produits issus des colonies de pénétrer le marché commun européen via un pays voisin, la France par exemple, avant d'être finalement vendus sur les étals belges. Jean-Jacques Héry, Bruxelles, RFI.
1: Il est 18h07 à Madrid, paré de rouge et jaune, où l'on se prépare bien sûr à suivre la finale du Mondial, mais à seulement une centaine de kilomètres au nord-est de la capitale espagnole, l'heure n'est pas à la fête. Malgré les efforts des pompiers, 13 000 hectares de pinèdes essentiellement sont déjà partis en fumée et près de 8 000 personnes ont dû être évacuées des 21 villages situés trop près des flammes. Situation préoccupante qui pourrait encore le devenir un peu plus, alors qu'une troisième vague de chaleur est attendue la semaine prochaine. Confirmation avec à Madrid, Diane Cambon.
4: Près de 350 personnes réparties en 32 équipes de pompiers et secours appartenant à l'unité militaire d'urgence se battent contre les flammes alors que la température atteint les 35 degrés en milieu de journée. C'est une forêt de conifères importante située à une centaine de kilomètres de la capitale et proche du village de la Mierla. Cet espace naturel est connu des passionnés de la randonnée pour être un refuge d'espèces menacées comme le loup, les aigles ou les papillons. Plus au nord-est, près de Saragosse, un autre incendie est actuellement en train de se stabiliser, mais il a brûlé aussi près de 15 000 hectares. L'Espagne connaît une saison particulièrement mortifère avec le décès de 13 personnes dans un feu qui a brûlé 7 000 hectares de garrigues dans la région d'Almeria. L'été risque d'être compliqué, comme l'a averti le leader espagnol Pedro Sanchez, en faisant référence aux effets du changement climatique sur la virulence des incendies. Diane Cambon, Madrid, RFI.
1: Sur le Tour de France cycliste, 15e étape fatale pour Jonas Vingegaard, contraint à l'abandon après une chute dans un virage en descente, dans laquelle il a d'ailleurs entraîné plusieurs de ses coéquipiers. Le Danois, double vainqueur du Tour, était deuxième au classement général, mais assez loin pour de toute façon ne pas inquiéter le maillot jaune, Tadej Pogacar, qui lui a réussi à éviter la chute. Et c'est Remco Evenepoel qui remporte cette 15e étape. Chez les 4 roues, Kim Antonelli remporte le Grand Prix de Formule 1 de Belgique et reprend le large en tête du championnat. C'était le hors d'œuvre avant le plat de résistance Mondial Sport. Je vous retrouve juste après dans 50 minutes pour un nouveau journal. 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Il est bientôt 16h10 en temps universel.

0: 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Montre en main si tu voyais les flics se ramener dans le coin. »
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0: Et bonsoir, bonsoir à tout le monde. Nous sommes dans la Fast Zone, c'est l'EgoFast aux commandes de Radio Campus Tours. On est ensemble jusqu'à minuit, en ce dimanche soir très estival, en plein milieu de l'été. Je ne sais pas si on aura des auditeuristes ce soir, mais ma foi, j'avais envie de reprendre un peu l'antenne, ça faisait longtemps. J'ai eu quelques semaines d'inertie radiophonique, on va dire, pas inertie de vie, c'est bien ça le problème. Vous n'êtes pas sans savoir qu'à Tours, en juin ou juillet, le dimanche soir, c'est la fête aussi. Donc on a eu 3000 événements le dimanche soir, donc voilà, j'étais évidemment sur le pont. Donc le concept de la Fast Zone, je le rappelle, si vous ne le connaissez pas, il est simple, c'est un peu mégalomane. Ici, c'est un peu dans ma chambre, un peu dans ma tête. Dans mon boudoir, je dis des fois, il y a beaucoup de musique, de techno, de voyage, des trucs un peu fous, des questionnements un peu débiles, même s'il n'y a pas de questions bêtes, bien sûr, mais je ne suis jamais seule en cette émission, et ça heureusement parce que sinon je ne voudrais pas vous infliger ce calvaire, et je reçois des personnes super chouettes, parfois en lien avec la musique et parfois non d'ailleurs, et ce soir je suis super contente et honorée de recevoir les musiciens, musiciennes Jeanne et Will du groupe Dirty Kitten, bonsoir.
1: Bonsoir.
0: Salut. Je suis très contente que vous soyez motivés en ce dimanche soir. On sait que c'est pas trop évident. Je vous signalais que c'était encore moins évident l'hiver, c'est vrai. Et bon, là, on est dans un contexte où il fait encore jour quand on arrive dans le studio, donc ça va. C'est pas trop dur.
2: Ah non, c'est bien là, il fait bon et tout. Ouais. Très agréable.
1: Bon, c'est nickel.
0: C'est vrai qu'on a un super super temps. Aujourd'hui, là, j'ai eu le plaisir d'être en été. Là, on a récupéré un 27 degrés, c'est magique. Donc voilà, on commence toujours par la météo interne de chaque personne autour de cette table. Toutefois, je rappelle que pour interagir avec nous sur cette émission, il n'y a pas de standard téléphonique pour l'instant, mais vous pouvez envoyer des DM sur lego.fast sur Instagram. Je vous lis, je vous réponds, je vous cite. Voilà, donc n'hésitez pas à poser vos questions. Au groupe ou à moi, je vous répondrai. Et qu'est-ce que je voulais dire? Oui, donc la météo interne de mes invités. Alors, la météo interne, on se dit comment on va. Imager, bien sûr, si vous pouvez l'imager avec une météo, une situation du ciel, n'hésitez pas. Mais voilà. Oui, tu veux.
1: Tu
0: peux inspirer.
1: Moi, ça va bien. Je veux dire, je me sens un peu comme un bon lac tranquille, tu vois. Mais où à l'intérieur de ce lac-là, il y a quand même des bons gros courants sous-marins. Donc, ça se passe bien. Mais c'est un peu tumultueux en ce moment, quand même. Mais ça va.
0: D'accord. Donc, occupé, tu veux dire.
1: Ouais, occupé, oui, pas mal. Et occupé par la vie pro, mais aussi perso, il y a pas mal de trucs qui se passent, tout ça. Donc, voilà. Beaucoup de réflexions, beaucoup de changements. Donc, voilà. Mais ça va.
0: Ok, d'accord. Bon, bah, on va bien s'accrocher. Et Jeanne, alors ?
2: Moi, je suis un peu comme une petite brise d'été en ce moment. Je vais au vent, un peu à droite, à gauche. Là, je suis en digestion d'un bon kebab, donc une brise un peu alourdie. Mais c'est une brise plutôt sympa.
0: Ok. Ah, c'est cool. C'est plein de légèreté, mais quand même des choses à gérer cet été. Moi, je sais pas ce que je pourrais dire. Moi, je crois que c'est l'été des grands changements aussi du tri. Moi, je suis dans un... Comment on pourrait dire en météo ? Disons que c'est pas un ciel bleu, c'est une sorte de ciel un peu alourdi, un peu gris, mais il fait quand même bien chaud et ça c'est cool. Voilà. J'adore l'été, je préfère vous le dire tout de suite. Je crois que je parle météo à chaque fois et je dis oui, j'adore l'été, machin, même en hiver. Donc je le redis aujourd'hui en ce 19 juillet. Est-ce que vous pouvez vous présenter l'un et l'autre ? Alors au-delà peut-être de vos projets, hein, vous pouvez les citer bien sûr. Mais de savoir qui vous êtes, d'où vous venez, vos passions, qu'est-ce qui vous caractérise
2: Moi, je m'appelle Jeanne, j'ai 22 ans, bientôt 23, le 26 juillet. Pensez à me souhaiter mon anniversaire, j'espère.
0: Ah oui, c'est bientôt, ouais.
2: Je suis chanteuse, je suis musicienne, j'aime bien la musique. Je suis assez sportive, je suis quelqu'un de très rigoureux dans tout ce que je fais et... Je pense que c'est un peu mon trait de caractère principal, le fait d'être assez carré, sauf l'été. Et du coup, moi je suis chanteuse du coup dans le groupe Dirty Kitten, mais j'ai un peu créé le projet il y a quelques années quand même, et ça se développe bien, c'est bien.
0: Ok, donc on signale que tu es Lyon.
2: Oui, d'accord. Exactement.
0: Bon, parce qu'on dit beaucoup sur toi du coup. Oui. Ça correspond un petit peu à la fois à ta météo interne et ta présentation.
2: Ça, c'est terrible hein, parce que ascendant poisson lunaire cancer, on est sur un truc un peu drama queen.
0: lideuse de groupe, tout ça. Ok. Eh ben, on va essayer d'approfondir ces traits de caractère ensuite. Ok. Et Will, alors, qui es-tu ?
1: Alors, c'est Will, 24 ans. Je suis musicien aussi, membre du groupe Dirty Kitten et puis d'autres groupes dans le coin de Tours, en Touraine. Je suis forcément un passionné de musique, surtout de la base de mon instrument que j'ai fait depuis maintenant 13 ans et je ne rechangerai jamais, je crois, pour rien au monde. Je suis un grand passionné de nature. Je vais dire passionné, mais même passionné dans le sens global, quoi. Tu vois. Parce que, à l'inverse de Jeanne, moi, je suis poisson ascendant lion. Donc, du coup.
0: Ah, vous aviez jamais.
1: Non, je savais pas du tout.
0: Ah, c'est vrai.
1: Donc, du coup, c'est un peu drôle.
0: Mais ça, ouais. C'est les gens se complètent bien généralement. Enfin,
1: ah, ouais,
0: il y a une belle entente, normalement.
1: Ouais. Mais donc, voilà. Donc, ouais, je suis passionné de tout, d'histoire, de musique, de tout ça. Bref. Et j'aime bien. Comment dire, à l'inverse de la jeune, je suis pas trop rigoureux, mais j'aime bien aller partout, apprendre, venir volter, tu vois, genre voilà.
0: Curieux.
1: Curieux, c'est ça.
0: Mmh, ok. Et tu parlais de ta passion par rapport à la nature, tu peux en dire plus, que tu disais que tu étais passionné d'une certaine manière.
1: Bah en fait, je suis toujours, comment dire, j'ai grandi à la campagne, je viens de Normandie et je suis né dans un petit village de 200 habitants. Et donc, qui plus est que je viens d'une famille où il y a eu beaucoup de paysans dedans, et mon père est paysan boulanger en bio. Et donc, du coup, toute cette approche-là de la nature et de la ruralité, en fait, ça a toujours fait partie de moi. Et j'ai toujours aimé le fait de pouvoir évoluer en tant qu'humain dans la nature, tout en la préservant et tout en ayant un vrai échange, en fait, avec elle. Et donc, c'est pour ça que si, quand j'étais gamin, je voulais naturaliste, des choses comme ça. Enfin, voilà, il y a eu paléontologue aussi qui est passé. Enfin, bon, bref, des trucs comme ça. Mais, okay. Mais ouais, je crois que je pourrais pas vivre sans nature, quoi. Et être à Tours, des fois c'est compliqué d'être longtemps dans le bitume, quoi.
0: Voilà. Ouais, je comprends. Ouais, la Loire suffit pas dans ces cas-là.
1: Ouais, ou alors faut partir un petit peu, quoi. Faut faire quelques bornes et puis voilà, on est bien, mais c'est vrai que.
0: Ouais. Ok, je comprends. Ouais, c'est intéressant. Mais du coup, alors Dirty Kitten, ma première question, c'est comment vous êtes rencontrés ? Parce que là, tu disais que tu étais, originaire de Normandie. Jeanne, du coup, je sais pas si j'ai loupé une info, est-ce que toi, tu es originaire aussi de Normandie ?
2: Pas du tout, de Bretagne.
0: Ah, de Bretagne. Ah oui, c'est pas si loin.
2: Ça va.
0: Et comment vous êtes rencontrés alors tous dans le groupe ?
2: On s'est rencontrés à la fac. En fait, j'ai d'abord rencontré Will, le premier jour où je suis arrivée à la fac.
1: C'est vrai.
2: Il avait un briquet et une enceinte.
0: Ok.
2: Après, il y a eu Bob qui était avec moi en JMA. Ensuite, le projet, il s'est formé avec d'autres copains qui étaient aussi à la fac avec nous. Et puis ensuite, on a rencontré Maël et Ryan, qui étaient également en JMA, mais plusieurs années après, Ryan vient d'avoir sa L3 et Maël, il rentre en L3.
0: Ok. Ouais, donc la fac à Tours.
2: Ouais.
0: Du coup, ouais,
2: c'est
0: okay.
2: Ça.
0: Ok, donc en fait, le groupe est vraiment tourangeau.
2: Ouais.
1: Oui, carrément.
0: Mais vous venez, parce que je crois que t'es pas le seul à venir de Normandie, je sais plus si t'étais le seul Normand. Enfin, les autres viennent. D'un peu du même coin de la France ?
1: Non, c'est un peu éclaté parce que Maël vient de Montluçon.
0: Ah oui.
1: Ryan est de Tours.
0: Okay.
1: Et Bob d'Orléans.
0: Ok. Bon, ça fait un. Ouais, ok. Vous êtes bien rencontrés à Tours au milieu de tout ça.
1: Oui, c'est
0: okay.
1: Ça.
0: Ok. Et alors, du coup, les mots qui collent le plus au groupe en termes d'esthétique, qu'est-ce qui va caractériser vraiment le style ?
2: Groove.
1: Ouais.
0: Un mot direct. Ah, ça,
1: ouais.
0: C'est clair.
1: Parce qu'en fait, c'est souvent le mot qu'on utilise parce que. Il est très, il est toujours là, quoi. Le groove, il est toujours présent parce que la façon dont on écoute la musique et comment on le ressent, c'est souvent ça, tu vois. Mais parce que sinon, en fait, au niveau esthétique, il y a quand même beaucoup d'influences de esthétique, il y a quand même beaucoup d'influences de plein de styles différents. Et c'est très dur de pouvoir caser, en fait, des fois ce qu'on.

0: être mis d'accord. Mais l'esthétique, elle évolue, elle va à tout le monde et en fait, elle est complètement en fusion de plein d'autres styles.
1: Bah, le fait qu'on écoute beaucoup de styles différents, enfin qu'on vienne aussi de styles différents, et ça a amené justement. Et le fait aussi qu'on s'entende bien, je pense que c'est surtout ça qui fait que, enfin, qu'on ait une vraie symbiose amicale et en même temps professionnelle, parce que dans la composition, comme on le fait en ce moment, où on se retrouve, on compose ensemble et tout ça, bah, en fait, l'influence de style de chacun,
0: ouais,
1: bah, s'imbrique bien. Et du coup, c'est un peu drôle. Enfin, c'est hyper intéressant, quoi. Il n'y a pas de comment dire, mince, j'ai plus les
0: mots. De frustration.
1: Oui, voilà. Ouais. Tu vois,
0: ouais, ça peut être assez rare, en tout cas avec autant d'influence, c'est quand même un petit miracle que, ouais, que tout le monde s'y retrouve et que vous puissiez composer peut-être ensemble. Je sais pas qui compose majoritairement, non, vous composez en résidence ensemble, etc.
2: Bah, en fait, au début, c'était moi qui composais chez moi. J'ai composé en fait une bonne partie du set qu'on avait original, du set de 45 minutes, et en fait, j'amenais les bases, donc les grilles, structures, etc. Tout le monde avec les paroles, la top line. Et en fait, chacun composait sa partie. On arrangeait, on allait complexifier les grilles, mettre des placements, etc. Et c'est vrai qu'aujourd'hui, maintenant, là, on compose vraiment tous ensemble. Juste on jam et parle de ce qu'on veut discuter, quoi, ce qu'on veut exprimer.
0: Ok.
1: Ouais, c'est vrai que le texte, il a vraiment de l'importance. Parce que du coup, quand Jeanne écrit, c'est des fois par-dessus ce qu'on est en train de jam, mais des fois aussi c'est toi qui écris et c'est nous qui allons jammer pour trouver sur l'écriture quelque chose à raconter, parce que mettre en valeur à fond le texte et que la musique soit vraiment complémentaire avec le texte, et ça, c'est, je crois, c'est assez important pour nous, et c'est ce qu'on essaye de faire ressentir le plus possible, quoi.
0: Ouais, ok. Et les textes, ils parlent de quoi, du coup, majoritairement, ils sont...
2: Bah, plein de choses.
0: Ouais.
2: Dirty Kitten, c'est une envie de liberté, donc ça parle de... Bah, c'est des histoires de vécu, hein. Souvent, au début, les morceaux parlaient plus facilement c'était plus facilement des chansons d'amour. Ensuite, il y a eu des revendications, notamment par rapport aux droits des femmes, ensuite aux discriminations de manière générale. Je parle aussi de problèmes de colère, d'anxiété. C'est aussi beaucoup, quand même beaucoup, beaucoup plus engagé. Je parle pas mal de capitalisme, notamment dans le deuxième EP qu'on est en train de préparer. Ça va être un EP qui va un peu envoyer du pâté assez énervé. Parle de canicule aussi dedans.
0: Ouais, ok.
2: Un peu tous les thèmes, tous les thèmes de la vie, quoi. Je pense. Ouais.
0: Ouais. Ok. Et d'ailleurs, le premier EP, il est sorti quand ?
2: Le 7 février dernier.
0: Okay. Ouais. Donc là, on est sur un timing où vous avez créé, enfin vous êtes rencontrés, vous avez créé ensemble. Le premier EP est sorti et là, vous êtes en train de travailler sur la suite.
2: Ouais.
0: Avec pas de date encore de sortie, peut-être que c'est un peu tôt.
2: On n'a pas calé la date, mais on connaît la période pour l'instant.
1: Ouais, c'est ça.
2: On a le plan.
1: Ouais, le plan, il est fait là sur. Même sur beaucoup de mois. Enfin, jusqu'en.
2: Sur 3 ans.
1: Ouais, sur 3 ans.
0: Ah, le rétro-planning de fou.
1: Ouais, c'est ça. Alors, bien sûr, il y a plein de trucs qui vont se caler et tout entre deux, forcément,
0: ouais,
1: mais en tout cas, il y a un gros squelette qui est dessus là.
0: Ok, voilà. Ok, trop bien. Et alors, il y a l'arrivée aussi à Jazz à Tours. Alors, c'est marrant parce que vous êtes rencontrés plutôt à la fac, parce que vous n'avez pas les mêmes, comment dire, vous n'êtes pas des mêmes promotions à Jazz à Tours. Mais ça, est-ce que vous pouvez expliquer peut-être comment on arrive à Jazz à Tours, pourquoi on complète aussi la formation à Jazz à Tours, qu'est-ce que ça apporte?
1: Ouais, bah alors du coup, moi je suis arrivé en 2020, ouais, pardon, à la fac de Tours. J'ai fait 2 ans, c'était pas forcément le top du top, en vrai, pour moi, la fac, c'était pas, voilà, parce que je voulais vraiment être musicien, tu vois, et la fac, même si c'est super, il y a des super cours, moi j'adorais les cours d'histoire de la musique et tout ça, enfin voilà, mais je trouve que ça apprend plus à être un théoricien de la musique qu'à réellement apprendre le métier de musicien, de professionnel, d'intermittence, enfin de tout ça. Et donc, après, moi, quand je suis arrivé, j'ai commencé à parler, à sortir forcément, et puis à rencontrer des gens qui faisaient partie de Jazz à Tours, ou de Tous en Scène, Conservatoire, tout ça. Et donc, je me suis dit, bah, je vais, vu que j'ai envie d'être musicien, je vais aller à Jazz à Tours. Et bah, c'est là où en fait, j'ai vraiment appris le métier de musicien, que ça soit... Bien sûr, on faisait de la théorie tout comme à la fac, mais avec une vision qui était beaucoup plus axée sur... le réel, quoi, axé sur le principe de l'instrument, comment on peut appliquer la théorie au jouage ensemble et tout ça et tout ça.
0: Okay.
1: Et c'est là où en vrai, ouais, rencontrer plein de gens super, dédicace à Jazz à toi et aux gens de Jazzat.
0: Ok, ouais, donc c'était plutôt un truc chouette pour toi.

0: toi, plutôt le côté concrétisation un peu de ton projet professionnel.
1: Bah ouais, carrément, parce que ça m'a permis donc de développer mes facultés de bassiste, mes facultés de musicien, mais aussi au niveau relationnel, professionnel, tu vois, de pouvoir aussi apprendre tout ce qui se passe derrière la scène, tout le côté administratif, tout le côté vraiment réseautage, tout ça, enfin voilà, la diff, enfin bref, tout ce qu'en fait quand on est jeune et qu'on a envie de faire de la musique, on capte pas forcément, tu vois. Donc je pense que ça m'a grave permis de découvrir ça, Jazz à Tours, quoi.
0: D'accord. Et pour toi, Jeanne, Jazz at, c'est... Là, toi, tu es encore en cursus, du coup.
2: Ouais.
0: Comment ça se passe? Est-ce que ça t'aide un petit peu aussi à construire ton projet pro?
2: Eh bah, ben, ça se passe bien. En vrai, ça m'aide à construire mon projet pro par les outils que j'apprends, quoi. Moi, en fait, j'y allais vraiment pour être meilleure chanteuse, en vrai. Parce que c'est ce qui était le plus important pour moi. Parce que la fac, c'était pas trop un souhait de ma part forcément de le faire. En fait, j'aurais bien fait Jazz à Tours directement en sortant du lycée. Mais c'est que ça rassurait un peu mes parents, en fait, que je passe par un cursus où j'avais une licence pour pouvoir bifurquer si jamais. Mais bon, enfin, moi, je veux devenir musicienne, donc j'étais contente d'arriver à Jazz à Tours. Et ça fait du bien de pouvoir progresser, parce que c'est vrai qu'avec la fac, je suis mauvaise. J'ai eu ma licence, très bien, tout ça, mais le par cœur, tout ça, c'est pas mon truc.
0: Ouais.
2: Et je passe un temps fou à bosser comme une zinzin pour pouvoir réussir à avoir des notes moyennes. Et j'avais pas le temps de bosser ma voix, et du coup c'était un peu contre-productif. Et là, c'était trop bien d'arriver à Jazz à Tours, et en fait mon taf, c'est de bosser ma voix et c'est d'avancer musicalement, quoi. Et du coup c'est trop cool.
0: Ouais, encore une fois, c'est concret. Alors pour les auditoristes qui nous écoutent et qui connaissent pas forcément Jazz à Tours, hein, donc Jazz à Tours, c'est un peu la Starac de Tours, dans un petit château pas loin du centre-ville, qui est un petit peu caché comme ça, mais donc ça renferme une partie des futurs musiciens, musiciennes du paysage. Voilà, c'est sûr que, en fait, c'est un peu une structure assez privilégiée pour Tours. D'ailleurs, c'est pour ça aussi qu'on va expliquer pourquoi il y a beaucoup, beaucoup de musiciens, musiciennes à Tours, pourquoi il y a beaucoup d'activités musicales. C'est aussi dû aux enseignements qui sont pratiqués. Et Jazz à Tours, c'est pas la seule école, mais c'est vrai que, voilà. Il faut en être conscient qu'il y a cette offre-là pédagogique supérieure, quoi. Donc voilà, c'était pour vous donner des données. Moi, j'aimerais bien qu'on vous écoute. Est-ce que vous avez un titre à me recommander, là, qu'on passe rapidement aux auditeurs? Je ne vous ai pas prévenu tout à l'heure, mais ça me paraissait tellement normal, j'ai oublié de vous demander.
1: Et you?
2: Oh, j'aurais dit Hunger Issues.
1: Ah, Hunger Issues. Bah, vas-y, si tu veux.
2: Bah, Hunger Issues, hein.
0: Alors, hop... C'est le direct. Est-ce que je vais l'avoir sur YouTube?
2: Oui.
0: Alors attendez, je vais aller sur autre chose. Clac. C'est pas grave, on va parler en attendant que tout se charge. j'avais une autre question. Est-ce que comment le rêve commun du groupe, c'est quoi en fait? Est-ce que vous savez où vous voulez aller tous ensemble? Est-ce que c'est de faire plein de dates de concert? Est-ce que c'est de se faire signer par un label? Est-ce que vous avez des rêves comme ça un peu établis que vous pouvez nous indiquer?
2: En vrai, nous, c'est la scène qu'on aime quand même principalement.
0: Ouais.
2: On aimerait bien, en fait, c'est un peu le rêve, quoi, de pouvoir vivre de son groupe de créa. Enfin, parce que c'est... On peut vivre de la musique en faisant des reprises, etc. Mais si on peut vivre d'Arctic Kitten, ce serait super, parce que c'est nous, quoi. Et on aimerait bien que ça se passe bien.
1: Ouais, carrément. Mais c'est vrai que je trouve qu'on a un rêve quand même assez commun. Comme tu le dis, Jeanne, on a, même les autres membres du groupe, l'envie de jouer sur scène. Et moi, c'était dans vraiment mon rêve de vie, c'est de pouvoir jouer partout, que ça soit en fait... au national, mais que ce soit international ou en Europe, etc. Pas forcément dans des grands trucs, etc. Je m'en fous, mais juste de jouer partout pour pouvoir rencontrer du public, des gens, d'autres manières de fonctionner musicalement, genre plein de visions différentes. Et je pense qu'on a à peu près tous, ce truc-là dans Dirty, et cette fusion des comment dire, entre les gens, entre les publics et tout. Ouais. C'est aussi ce qu'on fait à travers notre musique dans les fusions de genres qu'on utilise, quoi.
0: Ouais, ok. Voilà. Ouais, ouais, le partage et puis d'aller faire des collabs à droite, à gauche. Et, ouais.
2: Même de se retrouver dans des jams à l'autre bout du monde ouais. Après un concert ou des trucs comme ça, moi, c'est mon rêve. Ouais, j'aimerais trop.
0: Ouais. Ok, l'amour du jeu plus que tout, quoi. Eh bien, j'ai pu trouver Hunger Issues, donc nous allons écouter ce titre-là de Dirty Kitten, donc issu de l'EP AU qui est sorti en février dernier. Let's go, vous êtes dans la phase zone sur Radio Campus Tours.

0: Je suis sûre que ça vous a donné envie d'écouter l'EP entier. Donc, c'était les Dirty Kitten avec Hunger Issues sur Radio Campus Tour. Donc, nous sommes toujours dans la phase zone et ils et elles sont là. C'est pour ça qu'on les écoutait. Donc, vous avez trop de chance. On n'a pas tout le groupe, on a Jeanne et Will qui sont avec nous. Voilà, on a commencé à leur poser des petites questions. C'est marrant, je me mets tout au pluriel comme si on était plusieurs, mais je compte les auditeuristes derrière moi. Je sais qu'ils sont nombreux et nombreuses à nous écouter. On a parlé de jazz à Tours, de vos univers, on reparlera peut-être de vos influences tout à l'heure, peut-être en détail. Je voulais vous faire le portrait chinois, donc l'exercice traditionnel de la phase zone. S'applique à tous les invités, hein. Ça peut être complètement des personnes issues de certaines associations engagées, musiciens, musiciennes, dessinatrices, la dernière fois que je recevais, enfin bref. Donc j'adapte un petit peu, il y a quelques questions qui sont un peu adaptées à la musique, mais la première, c'est toujours la même, c'est si vous étiez une couleur, spontanément, donc sans trop réfléchir évidemment.
1: Ok, moi bleu. Les marines, bleu marine.
0: Ah, d'accord, c'est audacieux. Et toi, Jeanne ?
2: Moi, je serais rouge.
0: Ok, voilà, donc ça c'est la première question de mise en route. Maintenant, la note de musique.
1: Un fa.
2: La bémol pour être chiante.
0: Ok. Ok, c'est marrant, c'est assez spontané quand même ce genre de réponse. Là, tu savais, toi, Will, que hein, c'était le fa que tu préfères, il sonne mieux à ton oreille ?
1: Je sais pas. En fait, j'aime bien le fa. J'aime bien parce que c'est sur la basse, c'est aussi la case qui est qui est la plus grave. Ça fait un gros son bien rond.
0: Ah oui.
1: Voilà, j'aime bien.
0: Ok.
1: Je trouve ça ressemble bien.
0: Ça s'explique, c'est bien. Et la bémol, Jeanne, c'est
2: moi, c'est que j'avais une copine qui s'entraînait à tatouer quand elle commençait. Et du coup, elle voulait me tatouer des trucs. Et à l'époque, je dis, tatoue-moi ce que tu veux. Elle me dit, tiens, la tonade, ta première compo, je dis la bémol mineur. Du coup, j'ai un la bémol mineur sur le poignet. Du coup,
0: c'est bien la tonalité de ton premier morceau. C'est trop cool. Ouais. C'est une belle histoire, je trouve. Et ben d'accord. Moi, je ne suis pas musicienne, donc je ne saurais pas dire. Voilà, il faudrait que je réfléchisse plus longtemps que vous. Non, c'est marrant, je n'ai jamais posé cette question. Je l'ai intégrée il n'y a pas longtemps. Je la trouve marrante. Et si vous étiez un vêtement ? Un accessoire ou un vêtement ?
1: Un manteau.
0: Ok. Ça veut dire que tu aimes l'hiver ?
1: Ah oui, moi j'adore l'hiver.
0: Ok.
1: Désolé.
0: Ah, pas de soucis.
2: Moi je pense, je sais pas, peut-être un bikini.
0: Ok. Ouais. Donc toi t'aimes l'été, ça c'est sûr.
2: Ouais.
0: Ça, c'est vraiment la différence entre les lions signe solaire et les ascendants lions.
2: Oui,
1: c'est ça.
0: Parce que je crois que je la ramène à chaque émission, mais donc bien sûr dans la phase zone on parle d'astrologie. Donc les signes solaires c'est ce qu'on est fondamentalement, et les ascendants c'est ce que les autres croient qu'on est. Donc ça veut dire que Will, les gens croient que tu es lion, si je comprends bien. Mmh. Et du coup Jeanne, tu es lion en fait. Tu es lion. Et les gens croient que tu es poisson. Et du coup Will, tu es vraiment poisson.
1: Oui. Voilà.
0: Tu vois, tu te sens poisson.
1: Ah, je me sens poisson, mais jusqu'au bout des ongles. Hein,
0: ouais. Coup,
2: je trouve que ça se voit que t'es poisson quand même.
1: Ouais, oui, mais pas faute d'extérieur.
0: Ouais, peut-être que quand on ne connaît pas trop. Tu vois, là, de façade, t'es plutôt sociable, voilà, ouvert,
1: oui,
0: tu rayonnes.
1: Et on m'a dit souvent aussi, très souvent, sûr de soi. C'est comme.
0: Oui. Voilà, le lion, c'est aussi.
1: Voilà,
0: ça.
1: Quoi. Mais alors que pas du tout. Enfin, ça va, mais je veux dire, c'est beaucoup de remises en question tout le temps, tout ça.
0: Ok. D'accord. Ah ouais, non, mais c'est drôle. Et du coup, oui, avec les saisons, du coup.
1: Ah non, moi j'adore.
0: Le bikini pour Jeanne et le manteau pour lui.
1: Le manteau, mais tu sais, la canadienne, la vieille canadienne des années 40.
0: C'est les gros.
1: Les gros manteaux avec de la fourrure à l'intérieur,
0: ouais.
1: Et les, enfin, ce que les gens portaient, par exemple, je sais pas, dans le nord, en Écosse ou même, tu sais, genre. C'est au Canada dans les années 50, quoi. C'est vraiment les vieux longs manteaux, là.
0: Qui coupent le vent aussi, mais voilà. Et t'en as un ou pas ?
1: Oui, j'en ai trouvé un en friperie.
0: Okay.
1: Et je le trouve magnifique, quoi. Et donc, voilà.
0: Trop bien.
1: C'est cool.
0: J'aime trop les vêtements, je crois. Et j'aime bien quand on aime le vêtement, celui-là, et qu'on y tient, et qu'on adore le porter, et qu'on veut pas qu'il s'use, mais il s'use quand même, et tout ça. Je sais pas si vous avez... Alors là, le manteau, on le sait, mais Jeanne, est-ce que c'est un bikini que tu sors, que tu adores et que tu...
2: Non, c'est un t-shirt, c'est un vieux t-shirt, je crois que je l'ai eu genre en 6e, un truc comme ça. et je l'ai toujours. Et il a des trous partout en bas, du coup je le noue un peu. Et en fait il est très très moche, mais il est super doux.
0: Ok.
2: Et je sais pas, mais à chaque fois que je le porte, je me sens super belle alors que le t-shirt est absolument immonde. Et peut-être qu'un jour je vais me résoudre à m'en débarrasser. Là ça fait un moment que je l'ai pas porté d'ailleurs. Ah. C'est le début du deuil.
0: Je sais pas. Quelqu'un t'a déjà dit ah, il est cool ton t-shirt?
2: Non. Ok.
1: Je vois pas c'est lequel.
2: C'est un t-shirt blanc tout basique.
1: D'accord, tu me le montreras la prochaine
0: oui.
1: fois.
0: Mais c'est bête, c'est subjectif un peu ce genre de truc. Hein. Enfin, alors des fois, oui, on se dit qu'on a déniché la super pièce en friperie et que les gens vont la voir et tout. Et moi, c'était un jean comme ça que j'ai porté pendant tout mon lycée et qui était trouvé de partout. Et ma mère m'a dit non, mais là, en fait, on va te racheter un jean. Non, en fait, moi, je me sentais trop bien dedans, juste en termes de confort. Et voilà, rip, gros big up à ce jean. Il faut que j'arrête de dire big up à l'antenne. Franchement, ça fait de moi une vieille personne. voilà, une pensée pour ce jean. Voilà,
2: qui ça fait encore plus vieille personne.
0: Oui, bah, aussi, c'est plus intemporel que ça. Ça c'est vraiment... Avec cette phrase, on ne pouvait pas me dater forcément. Oui. Mais big up, on peut quoi. Big up. Je pense que c'est dangereux. Si vous étiez une chanson, très dure.
1: Ouais, ouais, c'est pas
2: très, très dur, ouais.
0: Est-ce que ça peut être un peu la bande originale de votre vie? Vous n'avez jamais réfléchi à ça?
2: Birdland, Patti Smith.
0: Ok, je pense.
1: Wow. Attends, bah, il me faut du temps.
0: Ok, voilà, ça, c'est quand c'est spontané, c'est qu'on a une petite idée ou qu'on se dit ça.
1: Ah, il y a Astiers Go By des Stones.
2: Ah okay. Ouais. Ah, j'aurais pas dit que c'était
1: ça. Ouais, parce okay. que c'est un truc que j'ai beaucoup saigné, les Stones, quand j'étais petit. Et celle-là, je l'aime beaucoup.
0: Ok, d'accord. Et tu l'écoutes encore?
1: Ouais, de temps en temps. Mais elle est un peu tristoune, alors... Bon, faut pas l'écouter quand tu vas pas très bien, quoi. Mmh. Quoique, des fois, ça fait un peu bonbon.
0: Enfin, ouais, un peu Madeleine de Proust, ouais, ça fait un peu confort, quoi.
1: C'est
0: ouais.
1: ça, ouais. Même si, en fait, elle est très mélancolique comme chanson. Mais en même temps, je la trouve très belle, donc je trouve que ça peut aller.
0: Ok. Ok. Et Jeanne, cette chanson, c'est genre ta chanson préférée, ou est-ce que c'est une chanson qui te rappelle un truc en particulier?
2: Ouais, ça me rappelle un truc. C'est mes parents. En gros, c'était aux 50 ans de ma mère. Donc il y a une petite dizaine d'années, une grosse dizaine d'années, ils étaient en train de danser. Et en fait, il y avait tout le monde qui faisait la fête. Et mon papa, il avait loué une maison pour faire la fête avec tous les copains de ma maman, tout ça, la famille. Et ils étaient en train de danser tous les deux. Et genre, personne faisait... C'est comme s'ils n'existaient pas, parce que personne ne faisait attention. Ils étaient tous les deux et ils étaient trop beaux. Et je me souviens que moi, j'étais quand même plus jeune, quoi. J'avais... 11 ans peut-être, comme ça. Et j'étais là en train de la regarder tout ébahie et je trouvais ça trop cool. Et ce morceau, mais je l'ai écouté, ça fait depuis petite que je l'entends en fait. Ou genre à chaque fois que j'ai un moment où je suis pensive, que je sois dans le train, dehors ou quoi, c'est ce morceau là que je me mets directement parce qu'il m'emmène mais super loin.
0: Ouais, ça t'ancre quelque part quoi. C'est un peu ce qu'on se disait, c'est un peu la carte postale de refuge qui fait que ça va mieux tout de suite.
2: C'est un peu un chez moi ailleurs quoi. Ouais. Chaque fois j'ai des visualisations, il y a des lieux qui apparaissent dans ma tête qui n'existent pas mais qui sont mes lieux à moi.
0: Ok.
2: C'est trop bien.
0: Ouais.
1: J'ai un peu réfléchi en fait, je peux changer.
0: Bien sûr.
1: Parce que c'est vrai que lui il était, mais il y en a un qui est encore plus fort et qui me donne aussi des images comme ça d'être avec mon père dans la voiture direction Saint-Malo et tout ça. Et en fait on faisait souvent des allers-retours comme ça vers Saint-Malo. Et je sais pas pourquoi, je l'ai entendu tellement de fois avec mon père, c'est California Dreaming.
0: Ok.
1: De Mamas and the Papas. Bon, c'est un morceau qui est très, très, très, très, très connu. C'est vrai que je trouve qu'il me fait la même chose qu'à toi, du coup. Le même truc un peu. Où directement, il y a des images qui se mêlent. Peut-être que c'est des fausses images ou des vraies, mais tu sais, ça, c'est un peu le côté. Madeleine de Proust, quoi.
0: Bah ouais, carrément. Mais est-ce que c'est pas pour ça qu'on aime tous et toute la musique? Enfin, celles et ceux qui la captent. Vraiment, enfin, qui sont capables de dire pourquoi la musique c'est un peu magique. Alors ça pourrait être pareil sur d'autres pratiques artistiques. Voilà, je place pas la musique au-dessus de tout, quoique je suis assez convaincue que ça a ces pouvoirs-là de nous mettre dans des états émotionnels assez radicaux. En fait, ça peut impacter réellement notre humeur parce que c'est associé à du sensoriel, à de la mémoire, etc.
1: Ouais, carrément, je pense que ça fait vraiment partie. Je vais faire pareil, je ne mets pas les autres arts en bas de l'échelle, c'est pas du tout ça, mais je pense que c'est vrai que c'est l'art qui est le plus simple d'approche, en fait, je trouve, parce que pour apprendre la peinture et tout ça, c'est pour la comprendre aussi, il y a plein de codes qu'il faut avoir, alors que la musique, même si tu ne connais pas, même si tu n'es pas musicien ou musicienne, tu captes et t'as du coup les, ce côté
2: instinctif presque aussi.
1: Ouais, vas-y, vas-y, vas-y.
2: Moi, ça me fait la musique comme ça, ça me fait des trucs un peu de rêves lucides.
0: Ouais.
2: Parce que des rêves lucides, j'en fais beaucoup. Et je trouve ça fou comment, juste avec certains morceaux, on arrive dans ce même état un peu de transe où on sait plus où on est, on sait plus ce qu'on fait, on est quelque part, mais tellement loin. Et c'est trop facile et c'est pour tout le monde. Et c'est trop bien que tout le monde ait accès à ça, qu'il n'y ait pas besoin d'avoir étudié quoi que ce soit pour juste ressentir ça. C'est trop cool.
1: Et l'autre art qui fait ça, c'est la bouffe.
0: Ah ouais,
1: non, c'est vrai.
0: Bah, là, pour le coup, c'est la Madeleine de Proust au prom dog.
1: Bah, c'est ça, ouais. Je trouve que c'est vraiment les. Bah, je l'ai mis aux catégories art, mais en parlant de culinaire, mais en soi, n'importe quel plat ou boostify, finalement, c'est la même chose que la musique, quoi. Parce qu'il suffit d'une odeur ou d'une épice ou qui nous ramène quelque part dans notre vie ou qui nous fait voyager, tout ça, je trouve ça trop bien.
0: Bah ouais, ou même juste les odeurs. Moi, je sais que les parfums, ça me fait ça bien fort. Mais ouais, c'est vrai que t'as raison, c'est... Je pense qu'il y a juste une petite condition, c'est de s'éveiller à une certaine sensibilité, d'essayer d'être à l'écoute, de vouloir se dire volontairement, bon, bah, du coup, quelle image mentale je me choisis si jamais j'ai de l'anxiété ou quoi. Et du coup, je la reconvoque au moment où on en a besoin. Et pourquoi pas l'associer, du coup, à un morceau. Parce que si on n'arrive pas à le faire tout seul, voilà, on peut mettre la musique et s'exercer à l'avoir de manière... voilà, quoi. Je fais pas de la psychologie de comptoir dans la zone, mais en tout cas, on vous partage nos tips. J'ai l'impression que chez nous trois, ça fonctionne, quoi.
2: Ouais,
1: ouais, de fou.
2: Complètement.
0: Ok. Donc ça, c'était la chanson. Du coup, si vous étiez une émotion, et si vous y a une émotion que vous préférez,
2: la nostalgie.
1: Mince, j'ai oublié le terme, enfin l'adjectif.
0: La nostalgie plutôt pas triste, quoi.
2: Non, pas triste, la nostalgie de bah justement un peu Madeleine de Proust. Mmh. Moi, je suis vraiment dans le truc, je suis une personne assez rêveuse et j'aime bien vivre un peu dans ma tête et du coup, bah, dans des choses, dans des souvenirs, sans m'empêcher de vivre ce qui se passe après, mais c'est une partie aussi cool.
0: Ouais, je comprends.
1: Ouais, du coup, j'hésite entre deux, en fait, il y a tempéré, tu vois, et rêveur. Ça, ce qui me caractérise énormément, c'est le rêve, mais enfin, rêveur, enfin voilà. Mais tempéré, je trouve que c'est aussi le bon truc, parce que toujours tendance à être à pondérer mais tu vois être
0: maîtriser
2: les autres aussi
1: les émotions
2: en fait souvent dans la médiation par rapport aux autres c'est incroyable d'ailleurs dans le groupe c'est vrai que Will à chaque fois dès qu'il y a un conflit mais même pas que dans le groupe dans toute situation avec n'importe qui est un conflit entre plusieurs personnes à chaque fois il arrive à trouver les mots justes à rendre les choses complètement faisables et discutables.
0: Ok,
2: c'est génial. Oui.
1: Je suis le RH du groupe.
0: Le RH, ok. Et est-ce que ça fonctionne aussi pour tempérer quelqu'un qui serait un peu trop dans l'émotionnel? Enfin, je vois quelqu'un qui va pas bien dans tes amis. Est-ce que tu arrives à trouver les bons mots pour le faire redescendre un petit peu de ses émotions? Est-ce que tu as cette...
1: Après, on peut... enfin, je peux pas m'auto-évaluer non plus.
2: Moi, je peux l'évaluer.
0: Ouais.
1: Mais je sais que, ouais, en vrai, j'ai une bonne capacité à d'écoute et de compréhension et de pas de calmer les autres parce que j'arrive bien à capter en fait ce qu'ils ressentent sans prendre forcément leurs émotions et parce que comme on a des vécus différents bah je pourrais pas forcément comprendre ce que eux ressentent ou quoi que ce soit mais en tout cas accepter ce qu'ils peuvent penser et essayer de justement leur parler d'essayer de faire redescendre les situations pour qu'ils se remettent aussi un peu eux face à eux-mêmes et se dire ok bon qu'est-ce que j'ai fait dans ce moment-là. Je sais pas trop comment l'expliquer en vrai parce que bon je me fais pas trop ça
2: mais... t'as beaucoup de compassion hein.
1: Oui, bah c'est un peu ça. J'aime les gens.
2: C'est un nounours, oui.
0: Ouais, c'est un vrai nounours. Bah, et puis d'aimer les gens, c'est une vraie qualité qui nous sert dans notre quotidien, je pense. Et puis tout à l'heure, hors antenne, tu me parlais de ton expérience radiophonique aussi au lycée ou au collège.
1: Oui, au lycée, oui.
0: Et tu vois, ça, c'est la qualité pour moi numéro une des journalistes. Alors à part être curieux, il faut aimer les gens. Parce qu'en fait, si tu n'aimes pas les gens et tout, tu ne peux pas t'intéresser. Et justement, tirer le meilleur un peu des sujets. Donc ça, c'est peut-être inhérent aussi. C'était peut-être un peu fait pour ce métier, finalement.
1: Pour le journalisme, ouais. Pour le métier. Ah ouais, ouais c'est vrai. J'ai hésité à un moment donné, comme on en parlait en antenne, voilà, de la classe labellisée avec les reporters de guerre et tout ça. Et j'ai hésité à faire reporter de guerre. Enfin, c'est grave un truc. Je pense que c'est un métier qui m'aurait plu.
0: Okay.
1: Parce que c'est aller dans des endroits qui sont quand même vraiment... difficiles, enfin qui sont très difficiles. Il y a des images qu'on n'enlève plus de sa tête quand on est là-bas. Mais c'est aussi d'informer, d'aider les gens qui sont là-bas. Je pense par exemple à ce qui se passe en ce moment à Gaza et tout ça. Mm-hmm. En fait, c'est les reporters de guerre, ils ont aussi vraiment ce pouvoir d'informer et sans, comment dire, sans fausseté, quoi. Avec des images pures, peut-être des fois très dures et tout ça, mais qui permettent... Et je pense qu'il faut avoir une vraie compassion pour pouvoir aller là-bas et ne pas revenir en étant inhumain, quoi.
0: Ouais.
1: Parce que j'ai rencontré des reporters de guerre qui étaient vraiment... Il y en a un Français... très détaché, il y a un Français, et il a fait toutes les guerres depuis le Vietnam. Ouais. Et il est encore vivant actuellement, et il part encore... Et en fait... Quand il en parle, on voit qu'il a énormément d'amour pour les autres et pour les humains et tout ça, mais qu'il est très détaché aussi de ce qu'il fait de son métier parce que sinon,
0: il coupe ses émotions au moment où il. Donc ça, c'est un vrai, vrai talent. Et je pense qu'il y a pas mal de gens même qui sont dans le soin, qui bossent dans le soin ou auprès des combattants à travers les guerres, etc., qui sont obligés en fait concrètement de faire ça. Et je pense que c'est intéressant ce que tu dis parce que on digresse complètement, excusez-nous mon cher victorisme, mais bon, on s'en fiche, on est là pour ça. C'est aussi que tout repose finalement sur les reporters de guerre pour ouvrir la conscience collective dans les autres pays. C'est-à-dire sans eux, sans les images, etc., on n'a aucune idée de ce qui peut se passer. Et donc en fait, tout va... reposer sur le point de vue, la photo de presse, pour prendre conscience des fois qu'un peuple entier est décimé, ou pour se rendre compte de l'horreur qui se passe à côté. Et en fait, je donne l'exemple, j'espère qu'ils ne vont pas me bannir du pays, mais je donne l'exemple de l'Inde, qui est un pays que je connais bien. Et en fait, les journalistes ne sont pas autorisés du tout à aller en Inde. Et d'ailleurs, du coup, personne, le monde entier, personne ne sait. Que politiquement, c'est horrible, horrible, vraiment, tout ce qui se passe depuis des années, ça ne sort pas du pays, en fait. Il faut vraiment s'en rendre compte par soi-même, croiser des situations qui ne sont pas OK, demander des témoignages d'Indiens qui vont raconter des scènes avec la police ou quoi, enfin voilà. Et en fait, quand on autorise le journalisme sur des conflits ou même dans les pays, ben oui, là, l'info commence à circuler, là, on se rend compte des horreurs qui peuvent se passer. Mais si le pays verrouille tout, il ne se passe rien, en fait.
1: C'est vrai que c'est des gens en fait, qui risquent vraiment leur vie, tout autant que les militaires, les reporters de guerre.
0: Ah, ouais.
1: Je pensais à Sarajevo. Bon, c'est vrai qu'on digresse beaucoup, mais j'aime bien parler de
0: ces choses. Oui, on a le temps, en fait, mais... okay.
1: Genre à Sarajevo, pendant le siège de Sarajevo, j'en avais rencontré un, justement, qui avait fait ça. Et il n'y a pas longtemps, on a appris qu'il y avait des milliardaires, ou je ne sais pas quoi, qui étaient allés tirer sur des gens à Sarajevo. Parce que c'est le safari humain qui, enfin bon, bref, horrible quoi, qui payait très cher pour aller faire du coup du taping, tu vois, là-bas. Et en fait, genre tous ces trucs-là, ça serait pas sorti en fait des dossiers s'il n'y avait pas eu des reporters de guerre sur place, même si eux-mêmes se faisaient tirer dessus par exemple, et étaient d'ailleurs en vrai des cibles recherchées des attaquants et tout ça. Et donc c'est vrai qu'ils risquent leur vie pour pouvoir transmettre la presse, et surtout la vraie presse, et pas les fausses informations qu'on peut avoir un peu partout, voilà quoi.
0: Alors, je digresse encore plus, je remets une pièce dans la machine, mais j'en ai déjà parlé un peu à l'antenne, parce que c'est un sujet qui m'intéresse du coup en tant que journaliste, forcément, les assises du journalisme donc, se déroulent à Tours tous les ans, et cette année, ils ont ouvert avec un... Ils n'ont pas ouvert, je crois que ce n'était pas le premier jour, mais sur un gros débat sur Trump, et la vérité selon Trump, et justement tout l'envers des décors des fake news et comment lui fonctionnait et comment il arrivait à grappiller du terrain sur sur la conscience collective, de faire croire que la vérité c'est telle qu'il veut bien qu'on la croie via les réseaux sociaux, via le fait qu'il commence à contrôler tout et que du coup on se retrouvait face à des consommateurs de l'information, même en Europe, qui pensent que la vérité c'est la sienne. En fait, c'est tout un mécanisme de loi, de stratégie de communication, de tout ça qui est en train de se passer et qui du coup sont en train de mettre à néant les médias, notamment européens, quoi. Et ça fait extrêmement peur. Enfin, on est vraiment sur une guerre médiatique. Voilà. C'est super
2: réjouissant.
0: Réjouissant. On parlait de musique et tout allait bien. Et puis là, on a fait un petit virage.
1: C'est par la musique qu'on peut régler tout ça aussi.
0: Exactement. Avec la musique, on peut tout soigner. Mais en tout cas, je suis assez convaincue que d'en parler à l'antenne ou d'en parler entre soi, avec ses amis et tout ça, ça a fait avancer le truc et ça va nous sauver de toute façon. Donc voilà, soyez, militez comme ça. Et puis on verra ce qui se passe ensuite. Je vais vous faire un... On va faire une petite pause musicale avant de reprendre ce portrait chinois qui est passionnant. Et du coup, qu'est-ce qu'on va passer ? Est-ce qu'on passe ton coup de cœur, Jeanne ?
2: Ouais, pourquoi pas.
0: Tu veux... Vas-y, tu peux le présenter si tu veux.
2: C'est un morceau qui s'appelle Dario. Il y a plusieurs personnes qui jouent dedans, ton Mougli. Et je l'ai découvert en voiture l'année dernière, en road trip. Okay. Trop bien.
0: Shazam.
2: Ouais.
0: Ok. Eh ben super. Eh ben écoutez, on l'écoute tout de suite sur Radio Campus Tours.

0: C'était donc Dario Mougli, Ferdinand Doumerc, Pierre Paulet et Bastien Andrieux sur un titre qui s'appelle Gueule de bois, visiblement. C'est comme ça son nom. C'était très chouette. Merci, Jeanne, pour ce coup de cœur. Et donc, vous êtes toujours sur la phase zone. On est ensemble jusqu'à minuit. Donc je reçois Dirty Kitten, si vous avez loupé le début de l'émission. On était en plein portrait chinois. Et donc, la prochaine question que je voulais poser, c'est si vous étiez à un moment de la journée. Une heure, par exemple.
1: 2 heures du matin.
0: Ah ouais ? Pourquoi ?
1: Je suis plutôt quelqu'un de la nuit.
0: Ok. Et 2 heures, c'est le moment où tu travailles le mieux ?
1: Pas forcément. Enfin, en fait, ça dépend. Si je suis vraiment en ambiance travail, peut-être que c'est le moment où je travaille le mieux. En tout cas, quand j'écrivais... pas forcément de la musique, mais même écrire des trucs, voilà, j'aimais bien écrire tard. Je trouve que j'avais plus de... J'étais plus dans ma bulle. Mm-hmm. Puis sinon, c'est parce que comme je suis quelqu'un qui sort pas mal, c'est un peu, voilà, c'est les horaires où justement, où il y a tout le monde, où on se balade, où on fait des rencontres, tout ça, je trouve que c'est sympa.
0: Ok.
1: 2 heures, ça me va bien.
0: Ok, super.
2: Moi, je sais pas trop. J'ai un peu du mal. En fait, ça dépend à quelle saison déjà.
0: Ouais, c'est vrai.
2: Parce que dans les saisons chaudes et tout, je dirais bien 21h. Parce que 21h, c'est un peu l'heure de tous les possibles quand il fait beau. Il fait encore jour.
0: Ouais.
2: Donc c'est un peu encore l'après-midi.
0: Ouais.
2: Mais il y a quand même un peu l'ambiance soirée et tout. Et je pense sinon, en hiver, je dirais un truc comme 6h du matin. Parce que moi, je me lève très tôt, en fait, un peu tout le temps. Je m'entraîne beaucoup, je fais beaucoup de sport. Et du coup, j'adore prendre mon petit déjeuner. Mmh. Et à chaque fois, je me prépare toujours. Je prends 1h30 pour prendre mon petit déj et m'habiller, etc. avant de commencer ma journée qui commence tôt, généralement.
0: Ouais.
2: Du coup, à 6h, je suis à peu près...
0: T'es en forme, quoi.
2: Ouais, c'est ça. Mmh. Genre, je sais que je vais m'entraîner même pas 30 minutes après. Là, normalement, je suis à peu près à la fin de mon petit déj.
0: Ok.
2: C'est bien.
0: Et tu fais quoi comme sport, je t'ai pas demandé ?
2: Je fais de la musculation.
0: Ok. Ouais. Et donc, tu le fais en te levant, quoi.
2: C'est ça.
0: Mmh. Ok. Ok, je comprends cette team. Vive la muscu. Ok, très bien. Donc, ça, c'était le moment de la journée. Un lieu à Tours, maintenant. Vous connaissez bien la ville, maintenant. Alors, ça peut être bar, resto, parc, jazz à Tours.
2: Je crois que c'est vite répondu.
0: Il y a un QG.
1: Ouais, moi, c'est les Misérables, en fait. Non, c'est depuis longtemps.
0: Ok.
1: Longtemps. Mais, en vrai, il y a aussi un endroit pour prendre plus sur le côté nature, les bords de Loire. Mmh. Même l'été, les bords de Loire. Pas forcément côté guinguette, mais même, les bords de Loire plus
0: sauvages.
1: Mmh. Ouais, c'est
0: okay.
1: Ça me va bien.
0: D'accord.
2: Moi, je pense qu'il y a une époque où j'aurais peut-être dit les Misérables. Mais en fait, je pense que je vais faire l'introverti et dire chez moi.
0: Ok.
2: Parce que je me suis fait mon petit cocon et je me sens trop bien. Et en vrai, c'est l'endroit où je préfère passer du temps pour faire des trucs.
0: Et c'est quel quartier, sans donner bien sûr son adresse à l'antenne, mais c'est quel quartier ?
2: En vrai, je suis en plein centre.
0: Ok.
2: Je suis vraiment en plein centre à côté des bords de Loire et.
0: Trop bien.
2: C'est trop bien.
0: Ouais. Ok. Ça, on kiffe, on est près de tout. Mm. Et ouais, la vibe de Tours, quoi.
2: C'est ça.
0: Ok, trop bien. Super, moi j'aimerais bien faire un test. D'ailleurs, il faut que je note dans ma to-do list de l'été. Mais je voudrais faire un test. Un test de personnalité selon les bars de la ville.
2: Ok.
0: Et j'avais fait ça pour Orléans sur les quartiers. Donc, en fonction des quartiers où les gens vivaient, leur personnalité, etc.
2: Mm-hmm.
0: Mais je trouve que c'est beaucoup plus parlant à Tours avec les bars.
1: Ouais, ouais,
0: plus de choix et c'est très intéressant. Du coup, merci Will, c'était intéressant de t'avoir. De relier maintenant que je te connais bien sur ton thème astral et tout. Il manque un peu des éléments, mais voilà. Donc, cool. Très bien. Une ville dans le monde, si vous étiez une ville dans le monde. Donc, ça peut être Tours, bien sûr, mais ça peut être complètement ailleurs aussi.
2: Dans le monde entier.
1: Dans le monde entier.
0: Dans le monde entier. Tout est possible.
2: C'est dur. Parce qu'il y a des villes dont on se fait une projection, mais on n'y est jamais allé. Donc, est-ce que ça
0: ouais,
2: compte ça, ou
0: pas ? Ouais, ça dépend de toi, mais c'est possible.
1: J'aurais dit Dublin. Moi.
2: Ah ouais. En vrai, ça te va bien.
1: Bah ouais.
2: Mais je sais pas trop pourquoi.
1: Je sais pas non plus.
0: Je te vois bien que ton manteau à Dublin.
1: Bah ouais. Puis il y a de la bonne musique aussi là-bas à Dublin. Il y a des bières. Donc, non, et puis la nature, là, je sais pas, ça m'a toujours attiré.
0: Ouais.
1: Les grandes landes sauvages, comme ça.
0: Ok, bah, Dublin, c'est vrai que ça me paraît cohérent. Très bien, on valide.
2: Moi, je sais pas, je suis un peu perplexe entre grande ville et au contraire village paumé.
0: Mm-hmm.
1: Ah, parce que on a dit ville, mais sinon, s'il y a des villages et tout, ouais, c'est plus chaud.
0: C'est ville, on est plus sur une ville.
2: Plus sur une ville.
0: Ouais, on va dire que les gens peuvent se figurer un peu l'ambiance.
2: Bah. Oh, je sais pas.
0: Paris.
2: Non. Non, en vrai, je pense soit une ville en Espagne, soit Gijón, soit Toulouse.
0: Ok. Ok.
2: Ouais.
0: D'accord. Ouais, je suis pas trop étonnée, c'est bien.
2: Ah ouais?
0: Ouais. Bah, pour Toulouse. L'autre, je connais moins, mais Toulouse, ouais, ça, je me dis, bon, ville du Sud, autre rythme, mais pourtant culturellement assez riche. Voilà. Bon, je suis pas étonnée. grosse pensée, je vais dire encore gros big up à tous les Toulousains, Toulousaines qui nous écoutent. Est-ce que vous avez, si vous étiez, pardon, une femme inspirante, est-ce que vous en avez une en tête?
2: Il y en a trop.
0: Il y en a trop, ouais. C'est dur d'en choisir une, comme d'hab, comme toutes les questions.
1: J'allais dire Christine de Pizan, mais ça remonte un peu, mais parce que.
0: Ok.
1: En fait, c'est un, comment dire, je suis un passionné d'histoire et surtout d'histoire médiévale.
0: Ok.
1: Et Christine de Pizan, ça fait partie des femmes très en avance, on va dire, au niveau social sur leur temps. Et Christine de Pizan, elle a fait beaucoup d'écrits sur comment être une femme, en fait, un peu. Comment être une femme au Moyen-Âge, etc. Alors, okay. C'est très féministe dans la manière d'écrire, mais on ne peut pas appeler ça non plus du féminisme parce qu'elle est quand même très, on sent qu'il y a que le patriarcat, l'Église et tout ça est très rattaché à elle parce qu'elle est très croyante aussi, mm-hmm. et qu'on sent peut-être, on ne sait pas, on la connaît pas, mais peut-être qu'elle n'a pas osé tout dire dans ses écrits, ou peut-être que voilà, il y a aussi le fait que ça remonte à très loin, parce que c'est le 14e, je crois. Okay. Voilà. Mais Christine de Pizan, femme assez incroyable, très inspirante.
0: Ah bah merci de cet apport de connaissances. Hein. Je pense que tout le monde dirait regarder ce qu'elle a écrit.
1: Ouais.
0: J'allais dire écouter, mais non, tout le monde. Et Jeanne?
2: Moi je pense Bette Davis ou ma grand-mère.
0: Ok.
1: Ah c'est vrai que Mamina.
2: Mamina c'est ma grand-mère.
0: Ouais.
2: Et c'est une sacrée femme. Je crois que j'ai jamais vu une femme aussi. Aussi elle-même, aussi engagée, aussi sûre d'elle, aussi elle est passionnée de couture, de mode, elle a des vêtements incroyables, elle fabrique des sacs et des pièces incroyables, c'est pas son métier, elle enseigne elle, mais elle a un engagement incroyable, on s'est retrouvé en garde à vue plusieurs fois ensemble.
0: Wow, attends, qu'est-ce que c'est que cette histoire qu'on veut savoir dans la phase zone.
2: C'est la fois la plus flagrante, on était à l'aéroport, j'étais beaucoup plus jeune, j'avais 14 ans, on rentrait d'Espagne et en fait, on arrive à l'aéroport et en fait on a un contrôle en plus qui est mis et on doit montrer du coup passeport plus carte d'identité, mais Mamina décrète que selon la loi de 1981, on est obligé de montrer qu'un seul des deux papiers d'identité parce qu'on est en Union Européenne et que par conséquent on n'a pas à être parqués comme des moutons et du coup elle a commencé à crier rebellez-vous, vous n'êtes pas des moutons, et elle a couru à travers toute la file en poussant les flics, elle est partie en courant, puis elle s'est fait assommer par un flic, moi je suis passée en montrant mon passeport comme ça, désolée, je vois un flic qui la pousse, je le pousse, il me pousse, on se retrouve toutes les deux par terre, ils nous prennent bras dessus. Ils nous emmènent au poste. Pendant 5 heures, ils nous ont gardés et ils ont fini par nous dire « Non, mais là, il faut arrêter, hein. Vous donnez mauvais exemple. Surtout si vous commencez à réfléchir, vous allez tout de suite désobéir. Donc, il faut se calmer là, faut arrêter. » Voilà.
0: Waouh.
2: C'était super.
0: Oh, putain, mais incroyable à raconter cette histoire.
2: Cette histoire est folle, ouais.
0: J'ai l'impression que Will, tu l'as déjà entendu plusieurs fois.
1: Mais alors, non, celle-là, je l'avais jamais
0: entendue.
1: J'ai jamais entendu, mais en fait, ça m'étonne pas. Parce que j'en connais d'autres. Du
0: coup. Tu recoupes.
2: Ah, mais il y en a beaucoup.
1: Ah, oui, il y en a beaucoup, ouais. Par contre, attends, le flic à la fin, je suis désolé, mais.
2: Ah, oui, non, mais non, c'était lunaire, quoi.
1: Non, mais ne pensez pas trop, sinon vous allez désobéir.
0: C'est flic espagnol ou flic français?
2: Non, français, c'était en arrivant à Charles de Gaulle.
0: Oh, waouh, ok.
2: Ouais,
0: je pense qu'on en aurait plein. Enfin, désolé, hein, la police, on veut pas faire généralité, mais franchement, moi aussi, j'en ai des très belles sur les flics. Hein.
2: Bah ouais.
0: C'est quand même les pires. Je pense que c'est les pires phrases sexistes, franchement, très très limite, quoi, qu'on a en stock. Hein.
2: Mais c'est fou parce qu'en plus, c'est tellement gros qu'on se demande si c'est second degré ou quoi. Et je sais qu'on est ressorti avec ma grand-mère et mon père qui étaient en train de péter un plomb devant et qui nous attendaient. Ça faisait 6 heures qu'il était là.
0: Ah ouais.
2: C'était particulier. Hein. Oh. Ma grand-mère de 70 ans qui courait partout. Rappelez-vous, n'êtes pas des moutons.
0: Ouais, on aurait besoin de Mamina en manif aujourd'hui. Ah ouais, elle y va encore là.
2: Bah, elle y va, elle a prévu ses plans de retraite là.
0: Et elle est où en fait en France? Il faut aller habiter dans sa ville, on se sentirait plus en sécurité.
2: Oh non, c'est une ville de complètement extrême droite, c'est la seule qui est. Elle habite à Serincourt.
0: Ok. Ah, d'accord. C'est en Normandie?
2: C'est dans les Yvelines.
0: Ah, dans les Yvelines. Ok. Ok, une de plus, une ville qui est, ouais. qui est infréquentable.
1: Après, il y a Mamina qui est là.
2: Ouais, il y a Mamina.
1: Le dernier bastion.
2: C'est ça.
0: Ouais. C'est vrai que ça donne de l'espoir quand même. On se dit, bah voilà, on va tous combattre ensemble. Et Mamina guidera les troupes. Très bien pour ces femmes inspirantes. Est-ce que je peux vous demander si vous étiez un souvenir de soirée?
2: La discussion entre copines dans les toilettes.
0: Ok.
1: Ah, la vache, alors...
0: On valide cette proposition. Cette réponse.
1: Le chemin du retour, en fait, en vrai. Mais tu sais, le chemin du retour sympa, où t'es soit à plusieurs, soit à deux, soit... Tu vois,
0: ouais.
1: Où tu peux avoir des grandes discussions, ou des fois même juste flâner sans parler, mais être avec quelqu'un que t'aimes bien.
0: Mm-hmm.
1: Enfin, cette ambiance-là.
0: Ok.
1: Quand il n'y a pas de relou qui vient te faire chier, quoi. Mais,
0: ok. Ok, super, très friendly ces réponses, on adore. Et enfin, si vous étiez un artiste sur scène, sans doute un artiste vu sur scène, qui vous a marqué?
2: Rachel Ferrel. Mais je ne l'ai pas vu sur scène. Enfin, j'ai regardé okay. les lives, mais...
0: Ok.
1: C'est un peu cliché du bassiste, mais moi j'allais dire Marcus Miller, parce que je l'ai vu, c'est une grande inspiration pour moi.
0: Ok. Ok, donc là, oui, c'était très... Vous voyez, les musiciens, musiciennes qui répondent à ce genre de questions, ça va très, très vite. Top à la vachette, bam, ils ont leurs icônes, leurs influences. Eh bien, écoute, Will, on va écouter maintenant ton coup de cœur. Et tu as choisi Panam Panic.
1: Ouais, Love of Humanity de Panam Panic, ouais.
0: Pourquoi j'ai... Ah, attends, c'est que ça s'est pas mis... Il tournait depuis tout à l'heure, mais ça avait changé de titre, donc... Je le recharge. Donc, on va écouter ça donc, dans la phase zone sur Radio Campus Tours. Donc, on est à la moitié de l'émission, sachant que je vais mixer aussi dans pas très longtemps. Donc, voilà, restez avec nous, il va encore se passer des petites choses. Et donc, on écoute Love of Humanity de Panam Panic tout de suite.

0: Gilles et Jeanne. Voilà, on était en train de... On avait clôturé notre petit portrait chinois. Et il y avait un petit sujet que je voulais aborder, alors plus spécifiquement peut-être avec Jeanne, mais je pense que Will a son point de vue. Évidemment, alors chers auditeurs, vous n'êtes pas sans savoir que le secteur musical met en œuvre pas mal de choses pour plus de représentation des femmes dans la musique, alors que ce soit sur scène et pas sur scène, hein, dans les métiers techniques, un peu en backstage également. Et du coup, je voulais savoir un petit peu ce que ça faisait, Jeanne, d'être... donc tu es chanteuse... alors, femme parmi des hommes hein, sur scène, est-ce que on appelle ça en front, tu te dis pas en lead, parce que du coup, est-ce que c'est pas ton projet, est-ce que tu peux me dire un peu comment tu te positionnes par rapport aux autres?
1: Et ça dépend en fait, ça a assez évolué pendant notre parcours quoi. Au début, c'était vraiment mon projet perso, c'était mon truc à moi, et puis de plus en plus, c'est devenu. Un groupe où du coup on a tous notre place. Par contre, c'est quand même moi qui va amener les sujets dont on parle, qui est un peu le choix sur vers où ça va, en mm-hmm. tout cas dans l'engagement. Et du coup, après, musicalement, on s'arrange tous entre nous et même là-dessus, on en discute, quoi, forcément.
0: Ouais.
1: Du coup, il y a un côté un peu peut-être lead d'un point de vue DA, mais en fait, on a tous un peu notre lead dans notre domaine par rapport au groupe.
0: Ouais, c'est devenu un projet de groupe parce que vous allez au même endroit et que c'est chouette.
1: C'est ça.
0: Est-ce que du coup, en étant la seule femme, est-ce que tu as pu mesurer des enjeux de représentation du fait que tu incarnes en fait quelque chose, voilà, est-ce qu'on t'a fait déjà des retours sur le fait que tu pouvais inspirer d'autres femmes à monter des groupes, etc. Est-ce que toi, tu arrives un peu à voir l'impact que ça a?
1: Pas forcément, en vrai, c'est vrai que pas forcément, j'ai pas trop mesuré ce truc-là, après c'est vrai que avec les gars en soi ça se passe bien, genre je suis soutenue, je vois qu'il y a des différences en fait de traitement entre les gars et moi par exemple, notamment vis-à-vis du public, le nombre de fois où je me suis pris des commentaires super déplacés, par des vieux mecs en sortant de scène, ils viennent voir le bassiste, ils lui disent c'est super, tu joues super bien, et puis moi on vient me voir ah qu'est-ce que t'es bien foutu, un mannequin, on regarde partout, heureusement que tu marches partout sur la scène, au moins on voit tout, c'est super, et là c'est...
0: Ouais, on te juge pas sur ton talent quoi.
1: Lourd, ouais c'est ça, c'est que c'est que le physique qui en ressort, pas pour tout le monde évidemment, mais pour beaucoup de mecs, et ça c'est vrai que c'est une grosse différence de traitement que les gars vivent pas beaucoup, en tout cas, enfin en tout cas moins.
2: On vit pas du tout. Oui. On n'a pas de, c'est pas ce genre de commentaires là où on se passerait bien. Enfin, nous on en a jamais quoi. Enfin très souvent c'est toujours des commentaires qui sont, à la limite les seuls commentaires relous c'est par rapport à, enfin c'est des genres de personnes qui font pas de musique mais qui s'y connaissent. Enfin c'est des Mozart en puissance quoi.
0: Ouais. T'aurais dû faire ça.
2: Bon bref, mais à part ça, non, nous on n'a jamais de jugement sur notre physique, sur notre genre aussi, tu vois, enfin genre, ça passe complètement à côté.
0: Ouais, si les gens ont des choses à dire, c'est sur ce qui s'est passé artistiquement sur scène, mais en tout cas, il n'y a pas lieu d'être quoi, d'autre chose.
2: Ouais, mais c'est vrai que des vieux mecs comme ça qui sont venus à la fin, pendant des tournées ou des concerts et tout, il y a aussi, nous, notre truc avec les gars, c'est justement de sortir de la situation jeune et de lui dire, tu vois, tout simplement. Mais en même temps, il y a aussi le truc de tempérance, en fait, dans ces moments-là, parce que t'es en tant que professionnel dans un endroit, et donc voilà, mais je pense que des fois, il y a des moments où ça passe pas, quoi, genre... Mais ouais.
0: Est-ce que vous avez senti que, parfois, le fait d'avoir donc une femme en front, ça justifiait des programmations, enfin, en fait, le fait d'être pris sur une programmation, vous étiez un peu la caution féminine, vous remplissez des quotas, est-ce que vous l'avez senti à des moments?
1: Pour l'instant, pas trop, non.
0: Okay.
1: Non, ça va. Non,
0: ça peut arriver, mais du coup, voilà. Et Jeanne, pour le coup, est-ce que tu penses qu'il faille absolument être militante quand on incarne ce genre de posture, d'être une femme dans la musique? Est-ce que le militantisme est inhérent à cette posture-là?
1: Je pense que, ce soit volontaire ou involontaire, c'est forcément... un acte militant que de se présenter sur scène dans ces conditions-là. Enfin, en fait, je le vois aussi même, sans parler, pas dans mes proches, mais dans des

0: connaissance ou quoi. C'est arrivé quand je parle du projet Dirty, tout ça, on me dit « Ah oui, bah oui, t'es la chanteuse, quoi. » En fait, je suis là, bah ouais, mais en fait, j'ai aussi composé une bonne partie des morceaux. On compose tous au même titre dedans. Je suis pas moins musicienne et c'est vrai que souvent, il y a un peu ce truc de « Ouais, t'es la chanteuse, t'es là pour faire joli, t'es là... » Enfin, c'est arrivé que sur un festival, même... on soit accueilli et qu'on nous présente en disant ah oui, puis Dirty Kitten avec leur nouvelle chanteuse. C'était moi qui ai fondé le groupe, quoi. Ouais. J'étais là, genre, ah ouais, cool.
1: Mais ça, je m'en souviens, là, j'étais là, je me disais, mais qu'est-ce qui se passe, pourquoi ils disent ça?
0: C'était juste avant qu'on monte sur scène, en plus. C'était une scène qui était. On n'avait pas fait une scène aussi grosse avant et on était un peu stressé, quoi. Et là, j'entends ça, oui, il m'a vu devenir rouge, je disais. Ça va aller, t'inquiète, on va y aller, ça va bien se passer.
2: Ouais, et t'as intercalé entre deux morceaux. Alors moi, j'étais là depuis le début. Genre, je suis Jeanne et je suis là depuis le début. Enfin, j'ai cofondé. Enfin, j'ai fondé.
0: Je crois même pas que je l'ai dit. Enfin, tu sais, j'étais un peu dans le truc de... Ça m'a mise en stress, je me suis dit, c'est pas grave, je vais faire ce que je sais faire, comme d'hab. Les gens seront leur avis et voilà tout, quoi.
2: Ok. Ok. Et du coup, qu'est-ce que tu donnerais comme message aux femmes qui n'osent pas se lancer, qui ont peut-être peur justement, soit de jouer qu'avec des hommes, enfin voilà, il y en a certaines qui font le choix de ne travailler qu'avec des femmes, mais voilà, qui auraient envie de faire de la musique et qui auraient peut-être peur un peu du sexisme ambiant dans ce milieu.
0: Bah en vrai, qu'elles sont tellement légitimes à le faire et que oui, par contre, ça va pas être facile en fait, genre en vrai, elles vont en chier. Enfin, en tant que femme dans la musique, on en chie. Et mais c'est important de le faire et parce que en vrai il faut le faire pour que ça se passe de mieux en mieux aussi. C'est chiant parce que c'est toujours les personnes qui sont pressées de régler les choses pour que ça se passe mieux, mais il faut le faire et bah justement elles ont d'autant plus de choses à dire aussi avec ça. C'est des choses qu'il faut pouvoir expliquer, qu'il faut pouvoir partager. Faut se lancer.
2: Ouais, ça contribue dans tous les cas, même si les effets, on les verra pas tout de suite. Enfin, en tout cas, c'est très progressif et lent, mais il y a encore du chemin, quoi.
0: Et je comprends complètement les personnes qui veulent jouer en non-mixité aussi. Ça me semble juste logique. Les initiatives de jam exclusivement féminines, tout ça. Moi, je suis très, très pour. Je pense que c'est nécessaire aussi, justement, pour permettre une passerelle. Et de se sentir légitime dans ce cadre-là peut-être permettre d'avoir plus confiance pour pouvoir aller dans un cadre un peu plus requin.
2: Ouais. Et Will, tu veux rajouter un truc
1: Non, pas forcément, mais je trouvais que oui, les jams en non-mixité, tout ça, je trouve que c'est un vrai truc qui est cool en fait.
2: Ouais.
1: Parce que, en fait, c'est pour ça que je voulais réagir, mais au-delà de pouvoir, ça permet justement aux femmes de pouvoir jouer sans avoir des mecs qui vont dire oui alors là fais gaffe t'as fait une faute, enfin ou qui t'écoutent pas aussi en fait en joie, quand t'es en solo etc, qui un mec qui va partir sur 50 grilles et quand toi tu vas vouloir prendre ton truc boum tu vas être coupé net dans ton élan et tout ça. Je trouve que ça, c'est vraiment intéressant et je pense que si ça peut permettre à certains hommes de juste venir voir, tu vois, ces jams là d'être en tant que public je pense que là, peut-être à terme ça permettra aussi d'enlever beaucoup de réactions misogynes et ou tout ça, tu sais,
0: d'a priori
1: machistes, ouais. Et tout, ouais. Genre par exemple là il y en a un il y a pas longtemps, ça fait chier mais c'est un bassiste, mais un grand de Paris comment il s'appelle, Adrien Ferraud, qui a
0: c'était la jam organisée par la chanteuse de l'impératrice, ça,
1: Ben Guigui, oui, ouais. Ça, oui, et ah, donc sur une musicienne, voilà, je cherche le mot musicienne, il commence à dire des trucs mais complètement misogynes et tout sur le fait que les femmes savent pas improviser, savent pas faire de musique. Je sais plus exactement ce qu'il a dit, mais
0: c'est pas le sens du rythme,
1: ouais,
0: ça, des trucs tirés par les cheveux, quoi,
1: mais des trucs mais horribles, quoi. Et t'es là, tu fais mais gars, genre, t'as juste à ouvrir un peu les yeux et tu vois que...
2: C'est clair, mais en plus, c'est complètement has-been maintenant. Enfin, et puis en plus, Fleur Benguigui, elle a tellement pris la parole sur ça, elle doit être lassée. On s'est à se demander s'ils ne font pas exprès d'aller placer leur masculinisme en fait, à ces endroits-là. C'est plus... Et puis heureusement, j'en ai pas tout éradiqué, mais heureusement qu'il y a des hommes qui tiquent aussi, qu'il y a des sortes d'alliés aussi qui se rendent compte maintenant que les choses sont mises en lumière et qui peuvent faire remonter quand c'est nécessaire. Mais ouais, à ce niveau-là, c'est pour ça que j'ai envie d'être quand même positive, surtout à l'approche de la fin de cette émission, pour se dire qu'il y a de l'espoir et que ça reste des beaux métiers, qu'il y a des choses à dire. Et Jeanne, tu disais aussi tout à l'heure un truc intéressant, que de fait, alors je ne sais pas si c'est dans ce sens-là que tu le disais, mais je pense qu'il y avait plein de sens à ta phrase qui était chouette. C'était de fait de monter sur scène, c'est du militantisme.
0: Ouais.
2: Ouais, c'est dans ce sens-là que tu disais.
0: C'est ouf.
2: Donc, que ce soit une femme, un homme, voilà, dans ce contexte-là, aujourd'hui, quand on monte sur scène, c'est du militantisme, peu importe ce que vous dites et ce que vous faites. Et en plus, quand on est une femme, c'est du double militantisme. Et voilà quoi. Donc, il faut le faire pour faire avancer le Schmilblick. Très bien, merci pour tous ces témoignages, ces réponses, etc. On va finir sur un petit agenda avant que je lance une track et puis que j'allume mon contrôleur et je sais pas trop ce que je vais mixer, mais je vais vous endormir comme d'habitude. Vous allez vous endormir tard, je pense. Je sais pas si je vais me calmer ou pas ce soir, mais voilà. Et ouais, l'agenda, du coup, quand est-ce qu'on peut vous voir, vous écouter
0: Il y a plusieurs occasions. Alors là, on joue un tremplin à Jargeau le 29 juillet. Mmh. Ensuite, on joue le 17 septembre, Place Anatole France à Tours. On fait un concert d'une heure en plein air. Du coup, là, ça va vraiment être l'occasion de nous écouter parce que du coup, ça va être des conditions trop sympas.
2: C'est dans quel cadre ?
0: C'est organisé par le Crous. En fait, on joue là-bas suite au tremplin Pulsation, du coup, auquel on a participé.
2: Ok, trop bien.
0: Et ça va être cool. On joue aussi pour la finale du label Trempe le 19 septembre à Montargis.
2: À Chalette-sur-Loing.
0: Ah ouais.
2: Ah, c'est pas du tout pareil.
0: Ah, c'est pas pareil.
1: Ah non. Oh là là.
2: Ah bah, je le dis, Montargis, c'est Rassemblement National et Chalette, c'est communiste, quoi.
0: Effectivement.
1: Ah, bon, bah, c'est pas pareil, effectivement.
2: Et dans la salle du hangar qui est super, donc vous allez passer un bon moment.
1: Ouais, c'est sûr, carrément.
0: Après, on sort notre live session aussi début octobre. Donc ça, c'est un gros truc pour nous. On a beaucoup, beaucoup travaillé dessus avec des gens trop, trop sympas et ça va être trop chouette.
2: Ouais.
0: Et ensuite, on joue aussi pour les Rockeurs ont du cœur le 28 novembre.
2: Ok, trop bien.
0: Et puis, il y aura d'autres choses qui vont se caler.
2: Là, vu la projection, puis de toute façon, sur 3 ans, c'est calé.
1: Oui.
2: Donc, on aura l'occasion de vous voir. Enfin, pas d'excuses, en tout cas, pour aller vous voir en concert.
0: Exact.
2: Moi, j'ai hâte, j'ai encore pas vu, donc voilà. j'ai très hâte. Me concernant, j'étais au Château du Plessis hier soir pour un DJ set endiablé pour Olé Beaux Jours avec Résonance et Bruit de Fond. C'était très chouette. Merci à LE pour l'accueil et tout ça. J'ai pas fait de petits posts aujourd'hui, mais je le pense très fort. C'est toujours trop bien d'aller jouer au Plessis, donc merci le Plessis again. Et moi, je serai à Paris dans un resto qui s'appelle Edgar et Achille jeudi. Voilà. Et sinon, je vais faire une tournée en Inde à la fin du mois d'août.
0: Oh,
2: je suis très contente de ça. Ouais, c'est un peu un de mes rêves. Je connais bien l'Inde, très bien de te dire ça, mais quand même, je suis allée plusieurs fois et là, d'aller mixer, c'est trop bien, je suis trop contente. Et donc, il y aura des dates normalement à Goa, à Chennai et Pondichéry, peut-être Bombay, mais pour l'instant, c'est pas dit. Et voilà, donc si jamais, chers auditeuristes, vous m'écoutez, vous allez en Inde vous aussi, et ben croisons-nous là-bas. Voilà, bon, en tout cas, merci beaucoup Jeanne et Will pour votre présence ce soir.
1: Merci à toi.
0: Bah, merci pour ton accueil, c'était vraiment trop cool.
2: Avec plaisir, ouais, c'était très sympa. Et on vous retrouve sur les réseaux. Hein, de toute façon, je mettrai l'émission, je vous taguerai. Impossible de ne pas vous trouver pour aller vous écouter et suivre vos aventures.
1: Grave.
0: Trop bien,
2: merci. Je vais passer Carl Cox tout de suite avec un titre que j'ai pas mal écouté ces derniers temps. Voilà. Alors, je pourrais parler de musique, j'étais très inspirée par plein de trucs à vous dire ce soir, mais j'aurai l'occasion de vous retrouver sur d'autres émissions, je ne sais pas quand. Je vous tiens au courant, mais là, le titre que je vais vous passer s'appelle Your Light Shines On, et comme ça, je me branche et on se retrouve tout de suite après avec un petit DJ set. Bonne soirée, bonne nuit.
1: Bonne soirée.
2: Salut.

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0: Bienvenue à bord de la toute première virée britannique de l'émission Solenoid, où nous embarquerons pour un captivant voyage à travers les riches contrées musicales de la Grande-Bretagne. Il est de notoriété que la scène britannique ne peut échapper à la vigilance des radars du Solenoid, toujours à l'affût de talents mystérieux évoluant à la frontière des musiques nomades et de l'avant-garde sonore. Préparez-vous à une exploration immersive de Runcorn à Brighton en passant par le Yorkshire, Liverpool et Londres. Notre itinéraire vous dévoilera une palette sonore éclectique et captivante, mettant en lumière des artistes exceptionnels qui laissent leur empreinte sur les paysages musicaux de la perfide Albion. Un périple propice à la dérive de votre esprit vers des contrées imaginaires où se mêlent échantillons numériques et sources acoustiques, rythmes avant-gardistes et lueurs futuristes. Notre voyage débute avec le projet de Gordon Chapman Fox, capturant l'essence de deux villes situées au nord-ouest de l'Angleterre à la fin des années 70. Sous le nom de Warrington Runcorn Newtown Development Plan, Gordon nous présente son quatrième album, une œuvre profondément réfléchie, évoquant un sentiment de nostalgie pour un avenir qui semblait jadis empli d'optimisme. Les thèmes récurrents de futurs perdus et d'opportunités manquées imprègnent sa musique, exprimée de manière poignante dans plusieurs de ses morceaux. C'est le moment de plonger dans une expérience rétro-futuriste avec des paysages sonores évoquant une époque industrielle florissante.
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0: Il est parti dans l'avenir, vers une autre époque. 1000 ans dans le futur. Le futur. Cette créature venait des temps futurs. Et j'en viens aussi.
1: Vous avez dit que ça n'était pas un être humain. J'ai compris qu'il était le produit d'une autre planète.
0: D'un autre monde, oui. 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

Vous êtes à bord de notre première virée en Grande-Bretagne, une émission qui vous promet des découvertes auditives mémorables et des aventures sonores inoubliables. Préparez-vous à être immergé dans une expérience unique à chaque étape de ce périple britannique. Après une étape à Runcorn, pour une odyssée électronique remplie d'émotions, notre voyage nous conduit à Londres où Adam Coney nous convie à un périple musical hors du commun avec son dernier opus Ashwin and Above. Cet album est une exploration fascinante de l'avant-rock, du jazz, du folk et d'autres influences musicales, mêlant subtilement des enregistrements réalisés sur 4 années avec des sessions live capturées sur 4 jours. Ce disque offre un récit musical allant de la contemplation sereine à l'abandon maximal. Il préserve ainsi un équilibre compositionnel qui ne manquera pas d'enrichir votre expérience auditive. C'est le moment de plonger dans une aventure musicale captivante.

Les passagers pour Londres sont priés de se présenter porte-clés munis de leur carte d'embarquement. Mesdames et messieurs, les passagers pour Dublin sont priés de faire enregistrer leur bagage et d'accomplir les formalités. Les passagers pour Londres sont invités à se présenter dès maintenant porte-clés en vue d'un embarquement immédiat.

Vous êtes toujours à bord d'une expérience sonore sans précédent où les frontières géographiques s'estompent pour laisser place à une symphonie éclectique de sons britanniques. Solenoid vous convie à découvrir l'âme musicale de l'Angleterre, une note à la fois avec sa première virée dans la perfide Albion. Kirk Burley, le compositeur et producteur à la vision musicale innovante, repousse les limites du minimalisme organique avec son nouvel album Marionnette. Dans cet opus, Burley nous entraîne dans un voyage sonore où les limites entre le réel et l'irréel s'estompent, créant ainsi une expérience musicale captivante et immersive. Les compositions de Burley sont une fusion magistrale de divers éléments, qu'il s'agisse d'enregistrements sur le terrain, de sons trouvés, d'improvisations instrumentales ou de processus synthétiques. Chacune de ces pièces est une exploration minutieuse de paysages sonores en constante évolution où des idées simples se superposent pour former des décors complexes qui se dévoilent progressivement au fil du temps.

marionnettes offrent une variété de sons qui révèle l'étendue de la créativité de l'artiste originaire du Yorkshire. Kirk Berley puise son inspiration dans des genres aussi divers que le jazz, le minimalisme et la techno, tout en se concentrant sur les détails sonores. Il expérimente avec des signatures rythmiques, des systèmes temporels et des accords, créant une musique qui transcende les conventions et les attentes. C'est une œuvre d'une beauté rare où chaque piste nous plonge dans un univers sonore unique. Marionnette défie les conventions musicales et peut être comparée à une expérience sonore hypnotique méritant d'être explorée. Restez à l'écoute pour deux extraits qui vous donneront un avant-goût de cette incroyable odyssée sonore.

Vous êtes actuellement en plein cœur de la première virée britannique de l'émission Solenoid, une aventure épique qui explore les terres enchantées de la Grande-Bretagne, des recoins méconnus aux horizons vibrants. Attachez-vous bien, car nous partons des vastes landes du Yorkshire pour plonger dans les ruelles de Liverpool, un port musical où chaque coin résonne de légendes sonores. Préparez-vous à être ensorcelé par les mélodies révolutionnaires de cette ville mythique avec Forest World.

Lorsque Matthew Barnes, le compositeur électronique derrière Forest Words, revient avec un nouvel album, les amateurs de musique expérimentale savent qu'ils sont sur le point d'entreprendre un voyage sonore fascinant. Avec Bolted, Barnes explore l'ambiguïté sonore d'une manière magistrale, nous plongeant dans un univers de mystère et de complexité. L'histoire de cet album est fascinante. Après avoir passé plusieurs années à travailler en tant que concepteur sonore pour divers médias, Barnes a décidé de revenir à ses racines musicales. Il a enregistré Bolted au cours de la dernière année dans un entrepôt d'usine de sa ville natale. Le résultat est un voyage auditif captivant composé de 11 titres. La musique de Forest Words a toujours été caractérisée par des contrastes saisissants. Bolted ne fait pas exception. Barnes jongle habilement entre la mélancolie et l'euphorie, le monochrome et la couleur, le passé et le futur. Chaque instant de l'album est imprégné d'une ambiguïté sonore qui éveille notre curiosité et notre imagination. Les frontières entre les instruments numériques et acoustiques sont délibérées. Flou, créant un espace où le temps et les sons s'entremêlent de manière ludique et vitale. Bolted consolide davantage la position de Forest Words comme l'une des voix les plus distinctives et novatrices de la musique électronique. C'est un album qui défie les conventions, nous emportant dans un voyage à travers les ambiguïtés sonores où la beauté sombre et l'émotion brute coexistent harmonieusement. Restez à l'écoute pour savourer deux extraits de cette aventure sonore captivante.

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Après une plongée dans le dernier album de James Ellis Ford, poursuivons notre exploration londonienne en compagnie d'Olivia Louvel, une compositrice aux talents multiples. Son art fusionne voix, musique assistée par ordinateur et narration numérique, offrant ainsi une expérience immersive au cœur de la scène musicale de la capitale britannique. Olivia Louvel nous entraîne dans un périple musical et visuel envoûtant avec son 8e album Dogger Landscape. Cette œuvre multimédia, composée d'un album et d'une pièce vidéo, plonge au cœur de Doggerland, cette terre jadis connectée entre la Grande-Bretagne et l'Europe, désormais submergée par les eaux.

Au sein de Doggerland Escape se trouve une méditation approfondie sur notre relation à la Terre, notre insularité et les enjeux environnementaux. Louvel explore notre lien au continent à travers les méandres de l'histoire, rappelant une époque où le Royaume-Uni était encore relié au continent avant que la montée du niveau de la mer ne façonne l'île que nous connaissons aujourd'hui. L'album devient ainsi une exploration sonore et conceptuelle, questionnant notre rapport à la géologie.

Olivia Louvel ne se contente pas de créer de la musique, elle offre une véritable expérience artistique. Son travail, souvent à la frontière de la création et de la documentation, transcende les limites artistiques conventionnelles. Dogger Landscape témoigne de son engagement à explorer les liens entre le son, la géologie et la narration, créant ainsi une œuvre artistique complète et captivante. Nous vous invitons à écouter deux extraits de Dogger Landscape, une œuvre à contempler, à ressentir, une œuvre poétique à un monde submergé qui résonne dans les profondeurs de notre mémoire collective.

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1: Vous entendez, c'est quoi ce bruit? 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

0: Après avoir plongé dans les abysses de Doggerland Escape avec Olivia Louvel, notre odyssée sonore s'achève avec le maître de l'exploration cosmique, Ash Walker, dont les rythmes et les ambiances repoussent les frontières musicales. Son dernier album, Astronaut, nous catapulte vers de nouveaux horizons auditifs alors que nous concluons notre périple britannique. Ash Walker, à la fois grand collectionneur de disques et DJ chevronné, a arpenté le globe de la scène underground du Royal Mail à Venise en passant par les canaux de Brixton avec The Specials. Sa musique est une exploration physique allant des tunnels sous la Tamise à l'enregistrement de percussionnistes dans les montagnes de l'Atlas. Inspiré par une multitude d'artistes, Walker fusionne des influences variées pour créer un son distinctif. Chaque piste de ce disque représente une pièce du puzzle cosmique d'Ash Walker. Des rythmes hypnotiques, des harmonies riches et des explorations sonores étoffées définissent cet opus. Les instruments se mêlent et s'entrelacent dans une danse musicale captivante, illustrant une fusion parfaite de style et d'influence. Avec une liste étoilée de collaborateurs et une palette sonore infiniment riche, Walker crée un univers musical évoquant l'émerveillement du cosmos. Pour les amateurs de musique prêts à embarquer pour un voyage sonore inoubliable, Astronaut est une destination incontournable. 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C'est ainsi que se termine notre périple dans l'espace frénétique de notre sonde intermusicale. Rendez-vous la semaine prochaine, même antenne, même horaire, pour une nouvelle excursion multipolaire au fond du tunnel. 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